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0: Rivière de mots, torrent, cours d'eau, murmure, courant, piscine à débordement. C'est justement ce qu'il me fallait pour le problème dont je t'ai parlé la dernière fois quand je suis né. C'est exactement ce que je cherchais pour mettre en sourdine la petite musique mentale qui fait comme l'horloge atomique, le carillon qui s'arrête pas. C'est une bonne chose de fait, je suis content. Bon après c'est pas gagné, hein. Mettons pas la charrue avant les bœufs si tu veux bien. Faut encore apprendre à jouer avec les syllabes, les assonances, la fluidité, la respiration, la prononciation, le vocabulaire et tous ces trucs là. C'est vrai qu'il y a des règles qui existent quand même, c'est pas pour les chiens. T'as été à l'école, tu vois très bien de quoi je parle. Faut aussi de la discipline, et même beaucoup, c'est important la discipline. C'est 99% du boulot à ce qu'on dit. Alors mets-toi à ton clavier sans te poser de questions, arrête de fumer des cigarettes ou de t'occuper pour faire semblant, et surtout éloigne-toi d'internet. De toute façon, je suis sûr que ça fait des trous comme des boules de glace dans les neurones au bout d'un moment, ce truc-là. Et puis tu crois qu'ils faisaient comment les autres, ceux que t'admires? Ok, y en a qui étaient complètement maboules, ils comprenaient rien à ce qui leur coulait du bout des doigts, mais ça c'est une exception. Rivière de mots, torrent, cours d'eau, murmure, courant, piscine à débordement. Allez là, ta porte de sortie, vieux frère.
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usage, c'est un mystère dont dépend la vie, la mort et davantage. C'est un secret qui doit rester caché dans la mémoire de l'homme au fond de sa gorge étranglée qui fait de nous ce que nous sommes. C'est une rivière de diamants qui s'ouvre sous un manteau de sable, un soleil noir éclaboussant, une carcasse pitoyable, un horizon qui ne voit pas plus loin que ce regard aveugle, une bourrasque qui devient

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Madame, monsieur, bonjour, rebonjour, bienvenue à vous. Si vous nous rejoignez sur l'antenne d'RVM, c'est votre agenda de ce samedi 10 octobre. Le foyer rural de Mareuil-sur-Ourcq organise un loto se jouant sur 17 parties. Ouverture des portes ce soir à 19h30, un loto qui a lieu à la salle polyvalente de Mareuil. Début des jeux, 20h30, de nombreux lots seront à gagner, notamment des bons d'achat. Le foyer rural vendra sur place des sandwichs, des boissons, des friandises et des pâtisseries. Pour ce loto, vous pensez à réserver au 06 29 60 00 98, donc ce soir à Mareuil-sur-Ourcq. Ce week-end, le domaine de Chaly se part de rose. Il s'engage aux côtés de l'association Les Rubans de la Vie pour un week-end unique où sport, culture et solidarité se conjuguent dans un cadre d'exception. Venez vivre une expérience à la fois ludique, artistique et engagée au profit de la lutte contre le cancer du sein. Au programme, une course solidaire d'orientation, une animation sportive en continu qui est proposée aujourd'hui samedi et demain dimanche de 10h à 17h sur le thème de la rose, un atelier des parfums demain dimanche à 15h, un stand de sensibilisation demain de 10h à 17h, tarifs billets d'entrée plus 3 euros qui seront directement reversés pour soutenir la recherche et accompagner les malades. Plus d'infos sur le site domainedechaly.fr. Claude Larosa, artiste peintre vivant à Crépy-en-Valois, expose ses œuvres à la médiathèque Alexandre Dumas à Villers-Cotterêts. Des tableaux à découvrir jusqu'au samedi 7 novembre. L'exposition est intitulée Voyage. Elle est visible aux heures d'ouverture de la médiathèque rue de la Pléiade à Villers-Cotterêts. Puis la fête foraine de la Toussaint est de retour jusqu'au mercredi 14 octobre sur le parking EGB au Plessis-Belleville. Des stands gourmands, des manèges, des jeux d'hiver vous attendent pour faire la fête en famille ou entre amis. Enfin, pensez à vous inscrire. Demain dimanche, l'association Formez-vous organise une randonnée découverte à Fleurines. Au programme, 7,5 km de randonnée. Le départ, c'est demain matin à 9h30. Le rendez-vous, c'est devant l'église Saint-Gilles à Fleurines. Un covoiturage est possible. Départ à 8h45 devant la salle Bernard Kindrech à Crépy-en-Valois. Participation 5 euros pour les non-adhérents à l'association Formez-vous. C'est gratuit pour les adhérents de l'association. Pour réserver, vous contactez Formez-vous en écrivant à associationformezvous@gmail.com. Vous pouvez également appeler ce samedi le 06 12 83 31 48 pour cette rando donc prévue demain matin dimanche. Toujours demain, l'association Bolder, elle vous emmène dans l'Aisne. Elle vous propose une balade et une visite guidée du Familistère de Guise. Départ en covoiturage à partir de 9h demain matin. Vous pensez à prendre votre pique-nique. Tarif environ 20 euros selon le nombre de personnes. Plus d'infos et réservations, vous écrivez à contact@bolder.fr. Et puis demain après-midi à 15h, un petit rappel, l'Harmonie du Valois vous proposera son concert d'automne à la MJC de Crépy-en-Valois, un concert festif placé sous le signe du jazz avec la participation du Big Band de Chantilly. Entrée gratuite, mais les places sont limitées. Réservation conseillée sur Hello Asso ou par téléphone 06 84 05 41 82. Des infos à retrouver sur le site radio-valois-mulsien.fr, un agenda du week-end alimenté par les annonces que vous nous adressez à RVM, 10 place Jean-Philippe Rameau, 60 800 Crépy en Valois. Merci d'avoir été à l'écoute, excellent week-end à vous, je vous retrouverai demain dimanche.

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1: Il est 3h.
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3: Dans l'histoire du ski français, des champions du monde, il y en a eu. D'Émile Allais à Mathieu Fèvre, en passant par les Killy, Vuorné et autres Périvia. Intéressons-nous à un de ces champions qui n'a pas connu qu'un seul titre, mais deux. Deux titres. Il s'agit de Jean-Baptiste Grange. Le natif de la Savoie est en effet né le 10 octobre 1984. Et c'est l'occasion pour nous, aujourd'hui, de lui souhaiter également une bonne retraite, puisqu'il a raccroché les skis à la fin de cette saison 2021, après presque 20 ans de carrière tout de même. Une carrière garnie de succès, bien évidemment, mais aussi de quelques galères. Parlons des choses qui fâchent, par exemple avec ses déboires aux Jeux Olympiques, aucune place sur le podium, mais aussi beaucoup d'abandon et des places d'honneur, malheureusement. Qu'importe, JB forgera sa gloire sur d'autres pistes de slalom du monde. Le monde, justement, il va le conquérir par deux fois, en 2011 à Garmisch-Partenkirchen en Allemagne et en 2015 à Beaver Creek aux États-Unis, deux titres en slalom, et il est le seul double champion tricolore de la spécialité dans l'histoire. En Coupe du Monde, il empochera une petite coupe de cristal, celle du slalom en 2009, et se classera par deux fois deuxième en 2008 et en 2011. Malgré quelques périodes de blessures, le Savoyard est régulier dans la performance. Il y a de nombreuses reprises, il se classera sur les podiums de la Coupe du Monde, dont 9 victoires tout de même. Jean-Baptiste Grange, plus qu'un palmarès, une véritable personnalité à qui on souhaite un bon repos des pistes bien mérité, mais également aujourd'hui un joyeux anniversaire. Et quant à nous, on se dit à demain pour d'autres histoires d'un jour avec Mémoire Sport.
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3: Se remplir le cimetière à poulet. Voilà une expression que l'on pourrait prendre pour macabre, entendue fréquemment par mon auriculaire, lors de ses pérégrinations dans des lieux de perdition à l'heure de l'apéro. Je vais aller me remplir le cimetière à poulet lancé à la cantonade par l'un des piliers de l'établissement qui annonçait par là son retour au bercail dans le but de se sustenter. Soit en raison d'une subite fringale, d'une limite éthylique dépassée ou pour échapper au paiement de la tournée suivante. Aller se remplir le cimetière à poulet est une expression difficilement classable. De l'argot, défini par langage non académique spécial des classes dangereuses et des activités illégales ou spéciales, du français populaire, langage général non académique souvent marqué de vulgarité ou de trivialité, ou du français familier, langage non surveillé et non contraint librement employé entre pairs. C'est à mon avis un peu détroit, que l'on regroupera dans la sous-famille de la langue verte et des jargons populaires. Par respect pour ces malheureux gallinacés empalés sur les tournebroches des marchés dominicaux, sacrifiés sur l'autel du festin familial, nous aurions pu dire, en alternative, allons-nous en mettre plein la lampe, s'en mettre jusque-là, faisons-nous péter la sous-ventrière, tout en restant dans le domaine des libations et de la grande bouffe, pratique ancestrale mais néanmoins vitale. Le cimetière à poulet désigne un ventre proéminent, une panse gargantuesque, lieu de repos final pour ce que l'on consomme, une sépulture d'où l'exhumation douloureuse caractérise la crise de foie. Se remplir le cimetière à poulet consiste donc à bourrer ce caveau, fosse commune de la boostifaille, façon humoristique mais un peu macabre de dire que l'on mange. Intempérants, goinfres, gloutons, goulus, voraces, avides sont les instigateurs de l'holocauste avicole, comme le slam rapement haïté.

0: Le poulet est la victime idéale pour évoquer la nourriture animale ingérée par l'homme. Parler de nécropole à bœuf, à cochon ou à cheval serait beaucoup moins évocateur parce que trop disproportionné. Chez les végétariens, on ne peut même pas avoir la prétention de se remplir le cimetière à rutabaga, salade, tomate, oignon. Il n'y a pas d'inhumation pour les légumes généralement plutôt déterrés du potager qu'autre chose. Pour les brouteurs de verdure et autres légumes, il sera convenable de dire « se remplir le composteur à salade ». D'ailleurs, dans une démarche écologique, mon auriculaire leur propose d'adopter cette expression notamment à l'issue d'une dégustation apéritive et abusive de jus de navet. Trêve de billevesée. Je m'en vais, à l'invitation de ma jeune descendance, me remplir l'estomac de chicken burger qui finalement m'emmèneront au cimetière si j'en crois mon diététicien. Bon appétit!
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1: Bienvenue dans les Hauts-de-France. Voici un reportage réalisé par une radio associative de la région.
2: À l'occasion de Septembre en or, de nombreuses initiatives ont vu le jour à travers la région Hauts-de-France. Associations, particuliers, entreprises et services publics se sont mobilisés pour proposer différentes animations sur les territoires et sensibiliser le public à la lutte contre les cancers pédiatriques. Parmi toutes ces initiatives, Cap sur Boulogne-sur-Mer et le centre socio-culturel Espace Maes, qui s'est une nouvelle fois mobilisé pour Septembre en or. Pour mieux comprendre l'origine et les objectifs de Famille en cœur, nous avons rencontré Sidonie Piébois, référente famille et coordinatrice du pôle parentalité du centre socio-culturel Espace Maes à Boulogne-sur-Mer.
3: Famille en cœur, c'est une action de soutien à la parentalité dans le cadre du Fonds national parentalité qui est financé par la CAF et la ville de Boulogne-sur-Mer. Et le but de cette action, c'était de favoriser le lien parent-enfant à travers le chant et la découverte des percussions.
4: Alors, le spectacle s'intitule « Cap sur la mer et les pirates ». Pourquoi avoir choisi cet univers maritime et les pirates ?
3: Alors on sortait un peu aussi cette année des fêtes de la mer, donc on est resté un petit peu dans le thème et il y a une chanson qui a été écrite par Monsieur Robe qui parlait d'un jeune pirate et les familles, parce que ce projet est mené par les familles, elles choisissent la thématique, elles choisissent les chants, elles participent au décor, les tenues, donc tout est construit avec les familles et c'est elles qui ont aussi voulu choisir ce thème.
4: Vous avez choisi de réunir les familles et les enfants autour de la musique. Qu'est-ce qui vous tenait particulièrement à cœur dans cette démarche ?
3: Les familles avaient choisi pour la deuxième année une cause, donc la cause du cancer pédiatrique. C'est pour ça qu'on a fait en septembre pour Septembre en or. Et ce qu'on souhaitait faire transparaître, c'est justement se servir du chant et des percussions pour créer du lien au sein de la cellule familiale.
4: Les enfants de l'école maternelle d'Audet et de l'école primaire Duchesne participent au spectacle. Comment s'est préparée cette rencontre entre les enfants, les familles et l'équipe du centre ?
3: Alors, on a l'habitude de travailler avec les écoles de notre quartier, du territoire de l'espace Maes, donc notamment les écoles maternelles et primaires. Et très souvent, on mène des actions de soutien à la parentalité en partenariat avec ces écoles. Et donc, c'est les écoles qui sont venues vers nous cette année pour se joindre au projet de Famille en cœur et qu'on a accepté avec plaisir. Et c'est aussi montrer que voilà, les parents peuvent créer du lien à l'école, mais aussi au centre socio-culturel et à travers un projet commun.
4: Alors, le spectacle est organisé au profit de Septembre en or pour lutter contre la lutte contre le cancer pédiatrique. Pourquoi était-il important pour vous d'associer ce spectacle à cette cause ?
3: Alors c'est les familles, notamment les mamans du groupe Famille en cœur qui ont souhaité cette année donner les fonds pour la cause du cancer pédiatrique. L'année dernière, elles avaient choisi le Téléthon. Donc on s'est calé à leurs envies et notamment pour défendre cette cause.
4: Qu'est-ce qui fait selon vous la force de ce projet et son succès auprès des familles ?
3: Beaucoup de cohésion, beaucoup d'amour. C'est un projet qui se renouvelle pour la deuxième année. Et voilà, il y a toujours cet engouement et cette passion de transmettre un message, de faire des nouvelles rencontres. On a des nouvelles familles qui se sont inscrites au projet cette année. Et voilà, c'est super.

0: Une équipe qui a travaillé de concert pour donner vie à ce beau projet. Cette année, 7 familles ont participé à l'aventure, accompagnées par Emeline Gressier, musicothérapeute clinicienne. Toutes ont été pleinement associées à la création du spectacle, du choix des chants et des comptines à la réalisation des décors, en passant par la construction du fil conducteur. Un véritable travail collectif, basé sur l'échange, le partage et la créativité. Emeline Gressier nous explique maintenant comment elle a accompagné les familles tout au long de cette aventure.
1: Alors, on travaille tous en chœur, justement, tous ensemble. Les familles, les enfants et moi-même, on propose des idées à partir d'une thématique. Et là, les familles voulaient absolument travailler au profit de Septembre en or. Et à partir de Septembre en or, ça a fait émerger des idées autour de l'or, du trésor. D'ailleurs, il y a un directeur d'école qui s'est rattaché à nous et qui a créé une chanson qui s'appelle « Trésor de mots ». Et cette chanson nous a inspirés. Ça parle d'un pirate. Du coup, on a une petite aventure sur ce fil conducteur-là d'un pirate et de ses marins.
2: Cette année, vous avez choisi Cap sur la mer et des pirates. Comment avez-vous construit l'univers musical qui accompagne cette aventure ?
1: Pour construire la partie musicale, d'abord, on a commencé par choisir des chansons. Ensuite, des chansons sur la thématique du pirate, de la mer, etc. Ensuite, donc l'histoire est très vite arrivée. Et à partir de l'histoire, on a créé un univers sonore et musical.
2: Est-ce que les enfants ont été associés au choix des chansons ou à la préparation du spectacle ?
1: Oui, tout à fait. Ils sont vraiment acteurs dans le parti pris du spectacle. Oui.
2: Alors, faire chanter ensemble des enfants, des familles et une chorale, selon cela, demande certainement beaucoup de préparation. Quels en ont été les principaux défis ?
1: Les défis, en fait, c'est qu'on ne se voit pas toutes les semaines. Donc, il faut la présence de chaque famille et ça n'est pas évident. Donc, la régularité n'était pas présente, par exemple, cet été. On s'est vu à la fin du mois d'août, on a repris en septembre. Les âges des enfants aussi, ça passe. La plus petite a 1 an et jusqu'à 10 ans, il me semble. Et plus les mamans. Et voilà, c'est une belle aventure.
2: Qu'est-ce que vous aimez particulièrement dans le fait de faire chanter plusieurs générations ensemble ?
1: C'est surtout du plaisir. Et puis, la relation familiale qui est vraiment belle. C'est-à-dire que c'est des familles qui n'ont peut-être pas toujours le temps de se poser avec leur enfant pour faire des activités. Et là, en fait, c'est un engagement où les parents s'investissent comme les enfants. Ils se regardent, ils sourient, ils rient. Et aussi, ça crée des souvenirs parce que là, on finalise par un spectacle. Et c'est tellement beau de...

0: chez son, prendre du plaisir en famille et c'est tout, vous venez comme vous êtes.
1: Une belle aventure humaine et collective placée sous le signe du partage, de la cohésion et de la solidarité. Avec Famille en Cœur, le centre socio-culturel Espace Maes apporte ainsi sa contribution aux nombreuses initiatives organisées sur le territoire à l'occasion de Septembre en Or. Et pour cette deuxième édition, parents et enfants ont embarqué ensemble dans un même projet avec un même cap, partager, créer et faire vivre de beaux moments en famille. Ce reportage a été réalisé par Raymond Vasseur pour Transat FM.
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0: Jusqu'au 13 décembre, venez découvrir au musée Alexandre Dumas l'exposition consacrée à Marie Nicolas, artiste peintre originaire de Villers-Cotterêts et généreuse donatrice du musée Alexandre Dumas. Plus de renseignements au 03 23 96 23 30. Le musée Alexandre Dumas est situé 24 rue des Moustiers à Villers-Cotterêts. Comme chaque année, la médiathèque de Crépy vous invite à découvrir les romans de la rentrée littéraire et partager vos lectures. Rendez-vous le vendredi 16 octobre à 19h pour un moment convivial entre passionnés de littérature à la médiathèque de Crépy. Samedi 17 octobre, de 9h à 15h, le SMDO organise une distribution gratuite de compost sur le parking de la Passerelle, 62 rue de Soissons à Crépy. 80 litres de compost local sont offerts par foyer dans la limite des stocks disponibles. Pensez à apporter votre carte d'accès en déchetterie, un contenant adapté, un seau ou un sac, un outil pour récupérer le compost et une tenue adéquate pour la manipulation. Donnez une seconde vie aux déchets verts et profitez-en pour nourrir naturellement votre jardin.
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1: Votre rendez-vous de vie locale, chaque samedi, chaque dimanche, c'est votre agenda du week-end préparé par la rédaction de RVM. Bienvenue à vous en ce samedi 10 octobre, dans le cadre des semaines thématiques autour de l'alimentation et du bien-être. La MJC Centre Social organise un atelier cuisine, du jardin à l'assiette, un atelier spécialement conçu pour les parents et les enfants de 2 à 5 ans, afin de leur faire découvrir de manière ludique comment cuisiner et savourer les fruits et légumes du potager. Un événement convivial et gourmand qui vous est proposé ce matin à l'espace Rameau à Crépy entre 10h et 11h. Renseignements et inscriptions 03 44 87 13 13. Pour la troisième édition de Retz en musique, la communauté de communes Retz-en-Valois et la ville de Villers-Cotterêts vous invitent à découvrir l'ensemble masque spécialisé dans le répertoire baroque. Après le concert hier soir en l'église Saint-Nicolas, rendez-vous ce matin de 10h à midi pour un concert pédagogique qui est gratuit. C'est à l'école de musique intercommunale de Villers-Cotterêts. Et puis autre rendez-vous ce matin, celui proposé par le centre socio-culturel Les Portes du Valois. Il s'agit d'un nouvel atelier créatif autour d'un thème original et ludique, le cadre lettres Scrabble. Venez partager un moment convivial, venez composer votre propre tableau et repartez avec une décoration unique et personnalisée. Rendez-vous de 10h à midi ce matin au 7 rue Ernest Legrand à Nanteuil-le-Haudouin. C'est 10 euros par famille. Renseignements auprès du CSPV, le centre socio-culturel Les Portes du Valois. Vous appelez le 03 44 88 37 90. Et puis à 11h, tout à l'heure, ne manquez pas le Café Lecture avec Gaël Bien-Aimé. C'est à la Cité internationale de la langue française à Villers-Cotterêts. Actuellement résidence artistique, l'humoriste, comédienne et dramaturge haïtienne partagera avec vous une première version du texte de son futur spectacle intitulé Pays sucré. Cette œuvre dresse avec humour et subtilité la réalité contemporaine d'Haïti, marquée par ses contradictions et ses inattendus. C'est gratuit, l'accès se fait uniquement sur réservation. Vous pouvez donc réserver vos places directement sur le site de la Cité internationale de la langue française à Villers-Cotterêts. Je vous rappelle le rendez-vous, c'est à 11h ce matin, un café à lecture. On reste à Villers-Cotterêts puisque la Croix-Rouge vous donne rendez-vous pour sa grande braderie au marché couvert. Elle se tient de 9h à 17h aujourd'hui. C'est l'occasion de faire de bonnes affaires tout en faisant une bonne action. L'association Loisirs et Fêtes organise une bourse aux jouets et puériculture. C'est dans la salle des fêtes située rue de Crépy à Béthisy-Saint-Martin. Boissons et gourmandises, crêpes, gaufres vous sont proposées sur place de 9h à 18h. L'association familiale de Verberie et sa région organisent également une bourse aux vêtements et aux jouets. Rendez-vous de 9h à 17h à l'espace d'Agobert à Verberie. L'entrée est gratuite. Un rendez-vous incontournable en ce début d'automne, la 14e fête des légumes anciens. Rendez-vous de 10h à 17h, c'est à la ferme de la Genevrois à Raucourt-Saint-Martin, au programme Marché Bio avec plus de 60 exposants et producteurs locaux. Présentation de légumes anciens et un grand stand des tomates présentant des centaines de variétés, exposition et vente d'œuvres en bois, terre cuite et métal pour décorer votre intérieur ou votre jardin, restauration sur place des plats savoureux préparés directement à partir de production locale. Notez que l'entrée est gratuite, donc à la ferme de la Genevrois. La Société d'Histoire du Valois vous propose une conférence de Jean-Louis Sogorbe, ancien professeur de sciences naturelles, membre actif du Conservatoire d'espaces naturels des Hauts-de-France. Il présentera son ouvrage consacré aux ronces du Valois. Rendez-vous tout à l'heure à 14h30, c'est à l'Hôtel d'Orléans, rue Jeanne d'Arc, à Crépy, en Valois. Entre histoire locale, de la botanique et de la pathologie en particulier, une communication passionnante Nantes en perspective, entrée libre et gratuite. Et puis les cours de créole qui sont organisés par la bibliothèque municipale du Plessis-Belleville en collaboration avec l'association Cap et School se poursuivent. Rendez-vous ce samedi de 14h30 à 16h30, c'est à la bibliothèque du Plessis. N'hésitez pas à venir en famille ou entre amis. L'agenda du week-end, vous pouvez le réécouter sur le site radio-valois-mulsien.fr. Il y aura d'autres infos tout à l'heure dans la deuxième partie de votre agenda. Tout de suite, la suite du programme sur RVM. Bon week-end!
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1: Bienvenue à tous sur RVM, nouvel épisode littéraire tout de suite dans des livres à volonté.
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1: Bonjour à toutes et à tous, je suis avec Laura à la librairie du Valois pour présenter un nouveau livre sur plusieurs tomes. Ça s'appelle Le Manoir de Castelcatz, un livre d'Alain Puységur. Bonjour Laura.
4: Bonjour Thomas.
1: Dans quelle ambiance, dans quelle atmosphère on se situe avec ce livre ?
4: Alors, on va suivre les pas de Kovan. C'est un jeune chat qui rêve d'intégrer le prestigieux manoir de Castelcatz, où est enseignée la magie. Sauf que une ombre plane sur l'école et des incidents ils se multiplient dans les couloirs et une terrible créature rôde. Ce qui est sûr, c'est que l'année, elle sera pas de tout repos, surtout pour le jeune Kovan qui cache un terrible secret.
1: Super atmosphère, en tout cas, si vous aimez les chats et Harry Potter, ce livre est fait pour vous.
4: Oui, tout à fait, vraiment à partir de 10 ans et jusqu'à 99 ans.
1: Donc littérature assez mystique dans l'ensemble, est-ce qu'il y a des choses drôles, farfelues qui surviennent ?
4: Oui, il y a beaucoup d'humour, notamment avec les chats. C'est à la fois drôle, les personnages sont attachants, et puis il y a une petite part de mystère, puisqu'on sait qu'il se trame quelque chose dans ce manoir, mais on ne sait pas quoi, et du coup ça tient bien en haleine.
1: Laura, on continue en musique. Pour rester dans l'ambiance, on remonte dans les années 90 avec ce titre de Pow Wow. Ça s'appelle Le Chat, tout simplement. Chanson qui avait d'ailleurs remporté le titre de la chanson originale lors des 8e victoires de la musique. C'était en 1993.

0: On poursuit du coup la découverte de ce livre, Le Manoir de Castelcatz, avec Alain Puy-Ségur, donc plusieurs tomes, ici le tome 1, l'automne des aspirants. Laura, quels extraits vous avez choisi de nous lire ?
1: Alors j'ai deux petites citations pour vous, une plus drôle et une qui met plutôt dans l'ambiance mystérieuse. Donc la première, Bruine, qui est une de ses amies, c'était une autre paire de coussinets. Elle était l'illustration parfaite de l'expression « mettre les quatre pattes dans le lait ».
0: Donc ouais, vraiment des chats qui... C'est... En fait, c'est vraiment des chats dans...
1: C'est un monde de chats, oui, tout à fait. Et la seconde, c'était le genre de forêt qu'on entendait hurler la nuit et qui, même en plein jour, n'était qu'une tanière d'obscurité et de murmures. Quelques chats s'étaient aventurés dedans. Ceux qui en étaient revenus n'avaient plus toute leur tête ou tout leur poil.
2: Ça fait presque peur.
1: presque, mais promis, il n'y a pas d'horreur.
0: Il n'y a rien de méchant. En tout cas, coup de cœur assuré pour ce livre.
1: Le quatrième et dernier tome vient juste de paraître, et l'auteur sera en dédicace à la librairie du Valois le samedi 17 octobre après-midi.
0: Très bien, et bien ne ratez pas ce rendez-vous avec donc Alain Puy-Ségur. Et si vous ne connaissez pas donc cette série et tous ces livres, Le Manoir de Castelcatz, et bien rendez-vous à la librairie du Valois pour vous les procurer. Merci beaucoup Laura.
1: Merci Thomas.
0: On se retrouve la semaine prochaine dans Des livres à volonté pour et bien la découverte d'un nouveau livre ensemble. D'ici là, portez-vous bien.
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0: première fête de la pomme, initiée par le collectif citoyen Pépite, se déroulera le dimanche 11 octobre de 10h à 16h à l'Institut Charles Quentin de Pierrefonds. L'attraction principale est l'installation d'un pressoir mobile. Les visiteurs sont invités à apporter les pommes de leur jardin pour repartir directement avec leur propre jus fraîchement pressé. Au programme également, troc d'automne, troc de plantes, marché local, animation musicale, buvette et petite restauration sur place. L'entrée sera gratuite. Rendez-vous à la fête de la pomme le dimanche 11 octobre à l'Institut Charles Quentin à Pierrefonds. Envie de prendre l'air et de pratiquer une activité physique, ne manquez pas la randonnée découverte de Fleurine, organisée par l'association Formez-vous le dimanche 11 octobre. Au programme, 7,5 km de randonnée. Départ à 9h30, rendez-vous devant l'église Saint-Gilles de Fleurine. Covoiturage possible à 8h45 devant la salle Bernard Kindrèche à Crépy. Participation 5 euros pour les non-adhérents, c'est gratuit. Pour les adhérents, prévoir des chaussures de marche, des vêtements adaptés, un gilet réfléchissant et de quoi s'hydrater. Inscription au 06 12 83 31 48 ou à associationformezvous@gmail.com.
1: Dimanche 11 octobre, l'Harmonie du Valois vous propose un concert d'automne à la MJC de Crépy. Un concert festif placé sous le signe du jazz avec la participation du Big Band de Chantilly. L'entrée sera gratuite mais les places sont limitées. Réservation conseillée sur Hello Asso.
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1: Ah oui, ça c'est très connu.
0: Voilà. Ce sont des recettes souvent à base de légumes du potager. Bio si on peut. Cuisine sans souci.
2: Bonjour Hervé.
0: Bonjour Cécile.
2: Alors Hervé, qu'est-ce que tu vas nous faire de bon aujourd'hui ?
0: Eh bien, je te propose une terrine de poulet aux épinards.
2: Ça, c'est pas mal, ça.
0: Ouais.
2: Ouais. Je t'écoute pour les ingrédients.
0: 600 g de blanc de poulet, 100 g de feuilles d'épinards.
2: Alors, tu prends fraîche
0: ouais.
2: ou...
0: Frais, c'est mieux parce qu'on aura des feuilles qui sont assez grandes. Ce sera pour chemiser la terrine.
2: Donc, il vaut mieux, si jamais on prend des congelés, pas hachés.
0: Surgelés, non, il ne faut pas qu'ils soient hachés.
2: Ok.
0: Ça fera pas... Ça n'ira pas.
2: D'accord, donc 100 g de feuilles d'épinards. Ensuite.
0: 3 échalotes. Mmh. Un gros bouquet d'herbes fraîches.
2: Qu'est-ce qu'on prend, de la ciboulette?
0: Ouais,
2: du
0: tu
2: persil.
0: Peux prendre de la ciboulette, du persil. Puis après, d'autres, si vous aimez bien, je ne sais pas moi, l'estragon, l'aneth.
2: Après, on fait comme on veut.
0: On fait comme on veut. Voilà, pour les herbes, on fait comme on veut. Exactement. 3 gousses d'ail. 5 œufs. Alors, des œufs, je répète, une fois par mois, peut-être. Vas-y.
2: Alors, on prend principalement des 0FR si on peut, ou des 1FR.
0: Maximum.
2: Donc, voilà. Ça veut dire des petits oiseaux qui ont couru.
0: Voilà, exactement, des bêtes qui ont couru.
2: Des 0FR, ils ont mangé bio, 1FR, ils ont au moins été en liberté et couru un petit peu.
0: Voilà. 30 centilitres de crème fraîche épaisse, une demi-cuillère à café de noix de muscade râpée, une cuillère à soupe d'huile d'olive, du sel et du poivre. Encore simple.
2: Oui.
0: On va commencer par laver et blanchir les feuilles d'épinards et laver les herbes.
2: Ça va.
0: Ça va.
2: Oui, ça va.
0: Hein?
2: Jusque-là, ça va.
0: Après, les feuilles d'épinards, on va les mettre à sécher entre deux torchons, par exemple.
2: Mmh. Hein?
0: On va recouvrir les parois d'une terrine avec du papier sulfurisé et on va chemiser les parois après avec les feuilles d'épinards.
2: Donc, on va recouvrir toutes les parois de feuilles d'épinards.
0: Voilà. On va en garder quelques-unes de côté. On va peler et hacher l'échalote et l'ail. Et on va les faire revenir à feu doux dans une casserole. On va préchauffer le four à 180 degrés.
2: Donc thermostat 6.
0: Très bien. On va couper les blancs de poulet en morceaux. On va les placer dans un bol du mixeur. On va ajouter les œufs, la crème fraîche et la compote d'ail et d'échalote.
2: D'accord.
0: On va verser la noix de muscade, le sel, le poivre. Et on va mixer le tout. Côté de ça, on va hacher les herbes. On ne va pas les mixer, on va les hacher. C'est des petits morceaux, assez grossièrement.
2: Hein. D'accord.
0: Dans la terrine, on va verser la moitié de la préparation.
2: Donc sur les feuilles d'épinards qu'on a déjà mis.
0: Voilà. On va recouvrir avec les herbes. Et après, on va verser le reste de la préparation.
2: Ah non, ça va faire un petit couloir de... Voilà. Une petite ligne d'herbe, en fait, au
0: voilà,
2: milieu de la terrine.
0: Voilà, au milieu de la terrine.
2: Ah, c'est pour ça voilà. qu'on les hache pas, enfin qu'on les voilà. mixe pas.
0: Voilà,
2: qu'on
0: les laisse okay. un peu. On va verser le reste de la préparation. On va recouvrir avec les feuilles d'épinards qu'on aura réservées. Okay. On pose une feuille de papier sulfurisé sur la terrine. On met la terrine au four sur une plaque creuse, lèche-frite, quoi, avec deux verres d'eau.
2: Et on vérifie comme un bain-marie.
0: Ouais, on vérifie qu'il y ait toujours un peu d'eau dedans. Et on va cuire au moins une heure.
2: Ok. Oh, très bien. Ça, c'est voilà. facile, ça.
0: Ça, c'est facile.
2: Ça se mange froid ou chaud, du coup ?
0: Moi, je mangerais ça... Tiède.
2: Tiède, j'étais sûre d'aller dire ça. Donc ça veut dire comme vous voulez, quoi. Essayez les deux et puis vous faites ce que vous préférez, quoi.
0: Voilà, on peut manger ça. Ce sera plus facile à couper si c'est tiède, si c'est froid. Hein, avec une petite salade à côté, ça serait bien. Et comme d'habitude, d'une petite variante, on peut remplacer les feuilles d'épinards par exemple, des feuilles de bête.
2: Ah, c'était bien parce que comme ça va être la saison et c'est plus grand pour chemiser le moule et tout, c'est bien pratique.
0: Voilà.
2: Et comme j'adore les blettes, ça tombe très bien.
0: Et
2: merci. Bah,
0: voilà,
2: merci,
0: voilà, voilà. Avec le vert des blettes, avec le blanc, on fera autre chose.
2: Exactement. Ça sera une prochaine recette. Prépare-toi.
0: Oh, avec le blanc, c'est facile. On les fait blanchir. Pareil, moi, je les fais blanchir. Et puis après, avec des lardons, de l'huile d'olive à la poêle, c'est très bien. Très bien avec une viande blanche comme du veau, par exemple. C'est super.
2: Et donc, voilà. 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Pour ce faire, un numéro de téléphone, le 03 44 59 30 30 et une adresse mail rvm@rvmfm.com. Alors, bon appétit bien sûr.
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0: Tu veux pas dire bonjour Hervé?
1: Non.
0: Non?
1: Maman.
0: Oui, maman dit bonjour Hervé, et bon week-end, sous le soleil.
1: Bonjour.
2: Chant libre.
3: Bonjour. Pour reprendre le fil de nos chroniques sur les courriers, lettres et autres écrits, je vous propose une chanson de Pierre Perret, Les jolies colonies de vacances, où un enfant évoque son séjour en vacances. Petite remarque sur cette chanson, elle fut interdite de passage à la radio à la demande de Madame de Gaulle, pas pour la dernière strophe, comme on aurait pu l'imaginer, mais parce que Pierre Perret disait que les enfants pissaient dans les lavabos. Comprenne qui pourra.

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avait fait des guirlandes rouges et dorées pour le 24. 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

0: Madame, monsieur, bonjour, rebonjour, bienvenue à vous. Si vous nous rejoignez sur l'antenne d'RVM, c'est votre agenda de ce samedi 10 octobre. Le foyer rural de Mareuil-sur-Ourcq organise un loto se jouant sur 17 parties. Ouverture des portes ce soir à 19h30, un loto qui a lieu à la salle polyvalente de Mareuil. Début des jeux, 20h30, de nombreux lots seront à gagner, notamment des bons d'achat. Le foyer rural vendra sur place des sandwichs, des boissons, des friandises et des pâtisseries. Pour ce loto, vous pensez à réserver au 06 29 60 00 98, donc ce soir à Mareuil-sur-Ourcq. Ce week-end, le domaine de Chaly se part de rose. Il s'engage aux côtés de l'association Les Rubans de la Vie pour un week-end unique où sport, culture et solidarité se conjuguent dans un cadre d'exception. Venez vivre une expérience à la fois ludique, artistique et engagée au profit de la lutte contre le cancer du sein. Au programme, une course solidaire d'orientation, une animation sportive en continu qui est proposée aujourd'hui samedi et demain dimanche de 10h à 17h sur le thème de la rose, un atelier des parfums demain dimanche à 15h, un stand de sensibilisation demain de 10h à 17h. Tarifs billets d'entrée plus 3 euros qui seront directement reversés pour soutenir la recherche et accompagner les malades. Plus d'infos sur le site domainedechaly.fr. Claude Larosa, artiste peintre vivant à Crépien-Valois, expose ses œuvres à la médiathèque Alexandre Dumas à Villers-Cotterêts. Des tableaux à découvrir jusqu'au samedi 7 novembre. L'exposition est intitulée Voyage. Elle est visible aux heures d'ouverture de la médiathèque rue de la Pléiade à Villers-Cotterêts. Puis la fête foraine de la Toussaint est de retour jusqu'au mercredi 14 octobre sur le parking EGB au Plessis-Belleville. Des stands gourmands, des manèges, des jeux d'hiver vous attendent pour faire la fête en famille ou entre amis. Enfin, pensez à vous inscrire. Demain dimanche, l'association Formez-vous organise une randonnée découverte à Fleurines. Au programme, 7,5 km de randonnée. Le départ, c'est demain matin à 9h30. Le rendez-vous, c'est devant l'église Saint-Gilles à Fleurines. Un covoiturage est possible. Départ à 8h45 devant la salle Bernard Kindrech à Crépy-en-Valois. Participation 5 euros pour les non-adhérents à l'association Formez-vous. C'est gratuit pour les adhérents de l'association. Pour réserver, vous contactez Formez-vous en écrivant à associationformezvous@gmail.com. Vous pouvez également appeler ce samedi le 06 12 83 31 48 pour cette rando donc prévue demain matin dimanche. Toujours demain, l'association Bolder, elle vous emmène dans l'Aisne. Elle vous propose une balade et une visite guidée du Familistère de Guise. Départ en covoiturage à partir de 9h demain matin. Vous pensez à prendre votre pique-nique. Tarif environ 20 euros selon le nombre de personnes. Plus d'infos et réservations, vous écrivez à contact@bolder.com. Et puis demain après-midi à 15h, un petit rappel, l'Harmonie du Valois vous proposera son concert d'automne à la MJC de Crépy-en-Valois, un concert festif placé sous le signe du jazz avec la participation du Big Band de Chantilly. Entrée gratuite, mais les places sont limitées. Réservation conseillée sur Hello Asso ou par téléphone 06 84 05 41 82. Des infos à retrouver sur le site radio-valois-mulsien.fr, un agenda du week-end alimenté par les annonces que vous nous adressez à RVM. 10 place Jean-Philippe Rameau, 60 800 Crépy en Valois. Merci d'avoir été à l'écoute, excellent week-end à vous, je vous retrouverai demain dimanche.
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1: Bienvenue dans les Hauts-de-France. Voici un reportage réalisé par une radio associative de la région.
2: Dominique Berthoux, président de la communauté de communes aux artistes Marquion, entre Douai, Arras et Cambrai, et Lionel David, vice-président en charge du développement économique, ont rencontré un collectif d'habitants opposé à l'implantation d'un data center sur la friche industrielle Stora Enso et aux installations de raccordement au réseau RTE. Ils n'ont pu constater que leur désaccord. Les deux élus ont répondu à mes questions.
3: Alors, la friche Stora Enso est effectivement en friche depuis maintenant plus d'une dizaine d'années, tout en sachant qu'aujourd'hui, il y a un propriétaire qui s'appelle Goodman. Et en fait, la vente des terrains a été traitée de gré à gré entre Stora Enso et Goodman.
2: On ne peut y faire que du développement économique sur cette friche.
4: Alors c'est une zone qui est faite effectivement pour le développement économique, puisqu'on avait Stora Enso qui prenait 114 hectares. C'est vraiment une friche à développement économique, à but de développement économique, ce qui est très bon pour le territoire, puisqu'on a l'avantage de pouvoir reconvertir une friche, donc de respecter la loi ZAN, zéro artificiation nette. Nous partons à la communauté de communes d'une conviction qui est assez simple et raisonnable, c'est que le développement économique d'aujourd'hui, ce sont les emplois de demain, et que les emplois de demain, c'est les finances d'après-demain et les services publics d'après-demain.
2: Quand vous nous dites le propriétaire, c'est Goodman, est-ce que la communauté de communes a son mot à dire à ce moment-là ou est-ce qu'il est absolument libre de mettre l'activité qu'il souhaite tant que c'est une activité économique sur ce terrain ?
3: Effectivement, le porteur de projet, c'est bien Goodman avec les data centers. Donc, le data center, effectivement, c'est un projet également important parce qu'aujourd'hui, pour faire fonctionner le développement économique de manière générale, que ce soit les entreprises, que ce soit à titre individuel, hein, les particuliers que nous sommes avec les Facebook, les WhatsApp, l'intelligence artificielle, les Google, bah, forcément, il faut bien des zones de stockage. Et aujourd'hui, bah, les zones de stockage, ça s'appelle des data centers.
4: On voit bien que tous les pays font de ces data centers la clé de la sûreté et de la sécurité nationale. On a absolument besoin que ces données soient protégées. Et si elles ne sont pas protégées, elles nous échappent. Si elles nous échappent, elles ne sont pas contrôlées, elles ne sont pas encadrées non plus. Donc pour la sécurité nationale, pour la sécurité numérique et pour la sécurité des particuliers, c'est absolument indispensable.
2: Est-ce que si ce data center ne se construit pas là, il peut aller se construire ailleurs facilement ?
3: Effectivement, nous, j'insiste sur le fait que déjà, le fait d'avoir un projet de data center sur une friche, c'est quand même pas négligeable. Comme l'a dit Lionel, à juste titre, on est soumis par la loi ZAN, hein, effectivement, sobriété foncière sur le terrain agricole. Donc voilà, nous, on est relativement fiers d'avoir effectivement un projet sur une friche industrielle. Et comme vous le dites, à juste titre, si ça ne se fait pas chez nous, ça se fera ailleurs, dans les Hauts-de-France.
2: C'est-à-dire qu'on peut estimer qu'il y a une forme de compétition entre les différents territoires en termes d'attractivité, d'implantation, d'activité économique.
4: Bien sûr, et c'est la clé d'ailleurs. Et c'est la clé et c'est notre rôle en tant qu'élus de faire en sorte que les projets qui sont pourvoyeurs de beaucoup d'emplois, qui sont pourvoyeurs de finances importantes, et je le rappelle que les finances des communes, c'est ce qui permet ensuite de gérer ce qu'on offre à la population et les services publics. Et le président a raison de le rappeler, s'il ne se fait pas là, il se fera ailleurs et nous aurons perdu et les emplois et les finances et notre développement économique.
2: De permettre l'implantation d'un data center sur une friche industrielle, c'est également revendiquer le côté rural de ce territoire en essayant de le préserver.
4: Oui, ça respecte la loi ZAN. Donc c'est un point environnemental qui est capital, puisqu'on ne consomme pas de nouvelles terres agricoles. C'est 23 hectares de friche et c'est ce qui est donc aussi recherché par les porteurs de projets. Donc nous avons cet avantage-là, c'est que le territoire est bien situé au carrefour de multiples commodités de transport, avec une énergie nucléaire qui n'est pas loin et qui est abondante, et effectivement sur une friche qui permet une reconversion assez rapide. Donc nous avons cet avantage-là dont il faut tirer profit par rapport à nos éventuels concurrents.
2: Si on parle en termes d'emplois, là, est-ce que vous savez le nombre d'emplois que pourrait générer l'installation d'un data center. On entend également parler de méga data center. Ça vous énerve quand on parle de méga?
3: En fait, méga data center, ça sera pas le plus gros data center, hein. C'est un campus de 4 bâtiments. Alors maintenant, si on parle de l'emploi aujourd'hui, bien évidemment, nous, on écoute le porteur de projet qui s'appelle Goodman. Aujourd'hui, Goodman nous certifie qu'il y aura entre 300 et 350 emplois à la clé et environ 500 emplois induits le temps de la construction. Donc, mais ça, c'est, je veux dire, quand j'entends dire les gens qui sont contre en disant non, ça va amener une cinquantaine d'emplois. Force est de constater, là aussi, que nous, les informations, on les récupère du porteur de projet. Hein. D'ailleurs, si le porteur de projet l'écrit, ça veut bien dire qu'effectivement, enfin, je ne pense pas qu'il dise des mensonges. Donc ça, c'est avéré. Je rappelle quand même qu'au départ, les data centers ne faisaient pas réagir tellement les gens. L'élément déclencheur, en fait, c'était effectivement la connexion effectivement sur Noyelle. Alors forcément, la connexion, c'est la continuité, l'alimentation du data center. Et en fait, la contestation initiale du data center, c'était le lieu d'implantation de la connexion, alors je répète, d'une connexion et non pas d'une transformation, c'est important de le dire, parce que transformation, ça génère du bruit, ça génère effectivement d'autres nuisances, alors que là, c'est simplement une connexion électrique, une grosse multiprise.
2: Alors, un raccordement pour alimenter un data center qui va s'implanter sur une grande friche industrielle, il n'y a pas l'espace pour mettre ce nœud là où c'est techniquement impossible ou ça coûterait trop cher, parce que voilà, on pourrait dire bon bah on le fait, ça coûte un peu plus cher.
3: Alors RTE nous a confirmé qu'il fallait absolument à un moment ou à un autre, entre Fresnes et le projet du data center, sortir de terre pour pouvoir faire une connexion. Donc voilà, mais je répète, hein, l'étude a été faite de manière très sérieuse pour essayer de satisfaire avec des compromis le maximum de personnes. Alors ça ne satisfait pas complètement les agriculteurs également. Et après, ceux qui étaient contre l'implantation sur le lieu trop proche des habitations, là on massacrait pendant un laps de temps, tout au moins pendant toute la phase travaux, parce que je rappelle que c'est de la haute tension qui sera souterraine. Et en fait, l'implantation qui, je pense, n'a pas été faite à l'emporte-pièce sur un plan technique, c'est qu'ils ont trouvé les meilleurs compromis entre le monde agricole, entre la distance raisonnable, effectivement, du village qui s'appelle Noyelle-sous-Bellonne, et effectivement, le moindre souci pour pouvoir se connecter correctement. Et la finalité dans tout ça, c'est qu'il va y avoir une enquête publique. Chacun va pouvoir se prononcer sur les nuisances que ça peut occasionner effectivement pour telle ou telle habitation.
2: On a parlé du volet économique, du volet technique. Il y a également l'argument sanitaire. Monsieur David, je rappelle que vous êtes également médecin, donc c'est quelque chose qui doit vous parler. On nous dit évidemment, c'est environnementalement pas très bon que d'avoir de telles installations aux portes de nos villages, qu'il s'agisse d'un data center qui contribue au réchauffement climatique, qui comporte en son sein des produits dont on ne sait pas trop comment l'avenir va faire qu'on va pouvoir les gérer, et puis également sur l'impact en eau. Comment vous entendez, vous, ces arguments développés par des militants de la cause environnementale ?
4: On les entend sans problème, mais beaucoup de ces arguments sont soit exagérés, soit faux. On nous a expliqué au départ que ça allait consommer des millions de tonnes d'eau, qu'on allait vider la Scarpe. C'est le premier argument que j'ai entendu. C'est complètement faux, puisque la seule eau qui est utilisée sera l'eau utilisée pour les besoins sanitaires du personnel. Il n'y a pas d'eau d'utiliser pour le refroidissement des différents serveurs. J'ai entendu également que ça allait densifier les passages de poids lourds de façon énorme. Un data center, c'est entre 1 et 3 poids lourds par jour lorsqu'il est en mode de fonctionnement. J'ai entendu effectivement aussi que ça allait entraîner un réchauffement de l'ensemble du secteur de plusieurs degrés. Je rappelle que nous avons un intérêt à cette chaleur. Cette chaleur qui est dégagée par les data centers peut être réutilisée. Et notre but est de faire d'un éventuel inconvénient un gros avantage pour les collectivités et pour les entreprises. Et c'est ce qui se passe pour tous les data centers. c'est que cette chaleur qui est dégagée est réutilisée soit par des agriculteurs pour des serres par exemple, soit est réutilisée par des industries qui sont proches, et nous avons évidemment des industries qui sont proches de cette friche Stora Enso, et est utilisée aussi pour des collectivités. Donc il faut comprendre qu'à terme cette chaleur peut être réutilisée avec des circuits courts et à des prix défiant toute concurrence pour chauffer des quantités.

0: de répondre à ces points-là de façon et de rendre un mémoire de façon à les améliorer. Et donc, nous, notre but, c'est vraiment d'avoir les avantages du data center que j'ai cité, économique, sur l'emploi, la réutilisation d'une friche, la sûreté numérique et nationale de notre pays, mais effectivement de pouvoir diminuer au maximum les risques particuliers qu'on peut évoquer. On a parlé de l'eau, on a parlé du trafic routier, on parle aujourd'hui des PFAS. Je vous rappelle qu'il y a aussi à ces PFAS des alternatives qui peuvent être décidées, comme des refroidissements par liquide qui posent beaucoup moins de soucis. Donc il appartiendra aussi aux porteurs de projets de répondre à toutes ces interrogations de la MRAE et à toutes ces interrogations de la population pour pouvoir apporter les différents éléments. Vous voyez, on parlait aussi des problèmes environnementaux liés au poste relais qui est fait près de Noyelle. Là aussi, j'ai entendu dire que ça mettait en danger la santé des populations. Quand vous êtes à 100 mètres d'un transformateur, je parle bien d'un transformateur et non pas d'un poste relais, donc un poste de relais, c'est encore moins. Quand vous êtes à 100 mètres d'un poste d'un transformateur, il n'y a plus d'onde électromagnétique mesurable. D'accord. Donc le danger sanitaire, le danger d'avoir des maladies, d'avoir des cancers ou des choses comme ça, quand on est à 500 mètres d'un poste relais, n'existe pas. Donc il faut qu'on parle de choses justes. Il ne faut pas d'informations fausses. Il ne faut pas non plus surinquiéter la population. On est là aussi pour la rassurer en toute transparence. On n'a rien à cacher. Nous, c'est un projet pour lequel on est tout à fait transparent. On est là pour rassurer les gens et pour leur expliquer la finalité du projet, ses bienfaits et l'aspect vertueux qu'on veut aussi donner au niveau environnemental et sanitaire en répondant à toutes leurs questions de façon à ce qu'ils ne soient pas inquiets.
1: On va revenir sur ce temps d'enquête publique. Donc, est-ce que c'est là pour vous le temps où chacun doit aller s'exprimer, exposer ses arguments? Et comment on peut s'assurer que ils seront pris en compte?
2: De toute façon, il y aura un commissaire enquêteur, et le commissaire enquêteur est tout à fait indépendant. Il va recevoir les différentes personnes qui vont se manifester, soit pour ou contre, hein, bien évidemment. Ça sera retranscrit sur, effectivement, des documents qui seront, bien évidemment, vus et revus par la préfecture. Alors, ce que j'ose espérer, c'est que les gens qui se manifestent, ben, jusqu'au bout des choses.
1: Cette enquête, elle est ouverte à tous et pour le projet de data center et pour le projet de raccordement électrique?
2: Oui, ce sera, d'après ce que nous a dit le responsable de RTE, il nous a dit que c'était pour une enquête publique pour le projet global, c'est-à-dire implantation de data center, mais également implantation du lieu de connexion pour alimenter le data center.
1: Dominique Berthoux, président de la communauté de communes Aux Artistes Marquion, et Lionel David, vice-président en charge du développement économique, répondaient aux questions d'Hervé Dujardin pour Radio Scarpe Sensé.
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2: Dimanche 11 octobre, l'association Boulder vous emmène dans l'Aisne. 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Vous pensez à prendre votre pique-nique. Le tarif est d'environ 20 euros selon le nombre de personnes. Plus de renseignements et réservations à l'adresse contact@boulder.fr.
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0: 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Bienvenue à vous en ce samedi 10 octobre. Dans le cadre des semaines thématiques autour de l'alimentation et du bien-être, la MJC Centre Social organise un atelier cuisine du jardin à l'assiette, un atelier spécialement conçu pour les parents et les enfants de 2 à 5 ans afin de leur faire découvrir de manière ludique, comment cuisiner et savourer les fruits et légumes du potager. Un événement convivial et gourmand qui vous est proposé ce matin à l'espace Rameau à Crépy entre 10h et 11h. Renseignements et inscriptions 03 44 87 13 13. Pour la troisième édition de Retz en musique, la communauté de communes Retz en Valois et la ville de Villers-Cotterêts vous invitent à découvrir l'ensemble masque spécialisé dans le répertoire baroque. Après le concert hier soir en l'église Saint-Nicolas, rendez-vous ce matin de 10h à midi pour un concert pédagogique qui est gratuit. C'est à l'école de musique intercommunale de Villers-Cotterêts. Et puis autre rendez-vous ce matin, celui proposé par le centre socio-culturel Les Portes du Valois. Il s'agit d'un nouvel atelier créatif autour d'un thème original et ludique, le cadre lettre Scrabble. Venez partager un moment convivial, venez composer votre propre tableau et repartez avec une décoration unique et personnalisée. Rendez-vous de 10h à midi ce matin au 7 rue Ernest Legrand à Nanteuil-le-Haudouin. C'est 10 euros par famille. Renseignements auprès du CSPV, le centre socio-culturel Les Portes du Valois. Vous appelez le 03 44 88 37 90. Et puis à 11h, tout à l'heure, ne manquez pas le Café Lecture avec Gaëlle Bien-Aimé. C'est à la Cité internationale de la langue française à Villers-Cotterêts. Actuellement résidence artistique, l'humoriste, comédienne et dramaturge haïtienne partagera avec vous une première version du texte de son futur spectacle intitulé Pays sucré. Cette œuvre dresse avec humour et subtilité la réalité contemporaine d'Haïti, marquée par ses contradictions et ses inattendus. C'est gratuit. L'accès se fait uniquement sur réservation. Vous pouvez donc réserver vos places directement sur le site de la Cité internationale de la langue française à Villers-Cotterêts. Je vous rappelle le rendez-vous, c'est à 11h ce matin, un café lecture. Et on reste à Villers-Cotterêts puisque la Croix-Rouge vous donne rendez-vous pour sa grande braderie au marché couvert. Elle se tient de 9h à 17h aujourd'hui. C'est l'occasion de faire de bonnes affaires tout en faisant une bonne action. L'association Loisirs et Fêtes organise une bourse aux jouets et puriculture. C'est dans la salle des fêtes située rue de Crépy à Béthisy-Saint-Martin. Boissons et gourmandises, crêpes, gaufres vous sont proposées sur place de 9h à 18h. L'association familiale de Verberie et sa région organisent également une bourse aux vêtements et aux jouets. Rendez-vous de 9h à 17h à l'espace Dagobert à Verberie. L'entrée est gratuite. Un rendez-vous incontournable en ce début d'automne, la 14e fête des légumes anciens. Rendez-vous de 10h à 17h, c'est à la ferme de la Genevrois à Raucourt-Saint-Martin, au programme Marché Bio avec plus de 60 exposants et producteurs locaux. Présentation de légumes anciens et un grand stand des tomates présentant des centaines de variétés, expositions et ventes d'œuvres en bois, terre cuite et métal pour décorer votre intérieur ou votre jardin, restauration sur place des plats savoureux préparés directement à partir de production locale. Notez que l'entrée est gratuite, donc à la ferme de la Genevrois. La Société d'Histoire du Valois vous propose une conférence de Jean-Louis Sogorbe, ancien professeur de sciences naturelles, membre actif du Conservatoire d'espaces naturels des Hauts-de-France. Il présentera son ouvrage consacré aux ronces du Valois. Rendez-vous tout à l'heure à 14h30, c'est à l'Hôtel d'Orléans, rue Jeanne d'Arc, à Crépy, en Valois. Entre histoire locale de la botanique et de la pathologie en particulier, une communication passionnante Nantes en perspective. Entrée libre et gratuite. Et puis les cours de créole qui sont organisés par la bibliothèque municipale du Plessis-Belleville en collaboration avec l'association Cap et School se poursuivent. Rendez-vous ce samedi de 14h30 à 16h30. C'est à la bibliothèque du Plessis. N'hésitez pas à venir en famille ou entre amis. L'agenda du week-end, vous pouvez le réécouter sur le site radio-valois-mulsien.fr. Il y aura d'autres infos tout à l'heure dans la deuxième partie de votre agenda. Tout de suite, la suite du programme sur RVM. Bon week-end.
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1: Merci à vous de nous rejoindre sur l'antenne d'RVM, il est 8h.
2: Bienvenue dans les Hauts-de-France. Voici un reportage réalisé par une radio associative de la région.
3: À l'occasion de Septembre en Or, de nombreuses initiatives ont vu le jour à travers la région Hauts-de-France. Associations, particuliers, entreprises et services publics se sont mobilisés pour proposer différentes animations sur les territoires et sensibiliser le public à la lutte contre les cancers pédiatriques. Parmi toutes ces initiatives, Cap sur Boulogne-sur-Mer et le centre socio-culturel Espace Maes, qui s'est une nouvelle fois mobilisé pour Septembre en Or. Pour mieux comprendre l'origine et les objectifs de Famille en Cœur, nous avons rencontré Sidonie Piébois, référente famille et coordinatrice du pôle parentalité du centre socio-culturel Espace Maes à Boulogne-sur-Mer.
4: Famille en cœur, c'est une action de soutien à la parentalité dans le cadre du Fonds national parentalité qui est financé par la CAF et la ville de Boulogne-sur-Mer. Et le but de cette action, c'était de favoriser le lien parent-enfant à travers le chant et la découverte des percussions.
5: Alors, le spectacle s'intitule « Cap sur la mer et les pirates ». Pourquoi avoir choisi cet univers maritime et les pirates ?
4: Alors on sortait un peu aussi cette année des fêtes de la mer, donc on est resté un petit peu dans le thème et il y a une chanson qui a été écrite par Monsieur Robe qui parlait d'un jeune pirate et les familles, parce que ce projet est mené par les familles, elles choisissent la thématique, elles choisissent les chants, elles participent au décor, les tenues, donc tout est construit avec les familles et c'est elles qui ont aussi voulu choisir ce thème.
5: Vous avez choisi de réunir les familles et les enfants autour de la musique. Qu'est-ce qui vous tenait particulièrement à cœur dans cette démarche ?
4: Les familles avaient choisi pour la deuxième année une cause. Donc la cause du cancer pédiatrique, c'est pour ça qu'on a fait en septembre pour Septembre en Or. Et ce qu'on souhaitait faire transparaître, c'est justement se servir du chant et des percussions pour créer du lien au sein de la cellule familiale.
5: Les enfants de l'école maternelle d'Audet et de l'école primaire Duchesne participent au spectacle. Comment s'est préparée cette rencontre entre les enfants, les familles et l'équipe du centre ?
4: Alors, on a l'habitude de travailler avec les écoles de notre quartier, du territoire de l'espace Maes, donc notamment les écoles maternelles et primaires. Et très souvent, on mène des actions de soutien à la parentalité en partenariat avec ces écoles. Et donc, c'est les écoles qui sont venues vers nous cette année pour se joindre au projet de Famille en Cœur et qu'on a accepté avec plaisir. Et c'est aussi montrer que voilà, les parents peuvent créer du lien à l'école, mais aussi au centre socio-culturel et à travers un projet commun.
5: Alors, le spectacle est organisé au profit de Septembre en Or pour lutter contre la lutte contre le cancer pédiatrique. Pourquoi était-il important pour vous d'associer ce spectacle à cette cause ?
4: Alors c'est les familles, notamment les mamans du groupe Famille en Cœur qui ont souhaité cette année donner les fonds pour la cause du cancer pédiatrique. L'année dernière, elles avaient choisi le Téléthon. Donc on s'est calé à leurs envies et notamment pour défendre cette cause.
5: Qu'est-ce qui fait selon vous la force de ce projet et son succès auprès des familles ?
4: Beaucoup de cohésion, beaucoup d'amour. C'est un projet qui se renouvelle pour la deuxième année. Et voilà, il y a toujours cet engouement et cette passion de transmettre un message, de faire des nouvelles rencontres. On a des nouvelles familles qui se sont inscrites au projet cette année. Et voilà, c'est super.

0: Une équipe qui a travaillé de concert pour donner vie à ce beau projet. Cette année, 7 familles ont participé à l'aventure, accompagnées par Emeline Gressier, musicothérapeute clinicienne. Toutes ont été pleinement associées à la création du spectacle, du choix des chants et des comptines à la réalisation des décors, en passant par la construction du fil conducteur. Un véritable travail collectif, basé sur l'échange, le partage et la créativité. Emeline Gressier nous explique maintenant comment elle a accompagné les familles tout au long de cette aventure.
1: Alors, on travaille tous en chœur, justement, tous ensemble. Les familles, les enfants et moi-même, on propose des idées à partir d'une thématique. Et là, les familles voulaient absolument travailler au profit de Septembre en or. Et à partir de Septembre en or, ça a fait émerger des idées autour de l'or, du trésor. D'ailleurs, il y a un directeur d'école qui s'est rattaché à nous et qui a créé une chanson qui s'appelle « Trésor de mots ». Et cette chanson nous a inspirés. Ça parle d'un pirate. Du coup, on a une petite aventure sur ce fil conducteur-là d'un pirate et de ses marins.
2: Cette année, vous avez choisi Cap sur la mer et des pirates. Comment avez-vous construit l'univers musical qui accompagne cette aventure ?
1: Pour construire la partie musicale, d'abord, on a commencé par choisir des chansons. Ensuite, des chansons sur la thématique du pirate, de la mer, etc. Ensuite, donc, l'histoire est très vite arrivée. Et à partir de l'histoire, on a créé un univers sonore et musical.
2: Est-ce que les enfants ont été associés au choix des chansons ou à la préparation du spectacle ?
1: Oui, tout à fait. Ils sont vraiment acteurs dans le parti pris du spectacle. Oui.
2: Alors, faire chanter ensemble des enfants, des familles et une chorale, selon cela, demande certainement beaucoup de préparation. Quels en ont été les principaux défis ?
1: Les défis, en fait, c'est qu'on ne se voit pas toutes les semaines. Donc, il faut la présence de chaque famille et ça n'est pas évident. Donc, la régularité n'était pas présente, par exemple, cet été. On s'est vu à la fin du mois d'août, on a repris en septembre. Les âges des enfants aussi, ça passe. La plus petite a 1 an et jusqu'à 10 ans, il me semble. Et plus les mamans. Et voilà, c'est une belle aventure.
2: Qu'est-ce que vous aimez particulièrement dans le fait de faire chanter plusieurs générations ensemble ?
1: C'est surtout du plaisir. La relation familiale qui est vraiment belle. C'est-à-dire que c'est des familles qui n'ont peut-être pas toujours le temps de se poser avec leur enfant pour faire des activités. Et là, en fait, c'est un engagement où les parents s'investissent comme les enfants. Ils se regardent, ils sourient, ils rient. Et aussi, ça crée des souvenirs parce que là, on finalise par un spectacle. Et c'est tellement beau j'imagine qu'en tant que parent, d'être sur scène avec son enfant... C'est vraiment super quand même.
2: Alors, bien sûr, le spectacle est également au service d'une cause importante, avec Septembre en or. Et est-ce que cela donne une dimension particulière au travail musical ?
1: Oui, parce que, en fait, j'ai l'impression qu'on s'investit 2 fois plus. Enfin, c'est une sacrée cause. Et puis, en plus, les enfants participent, alors ça remet tout en question. Ça fait des belles rencontres, oui.
2: Et finalement, si vous deviez donner au public envie de monter à bord de cette aventure, que lui diriez-vous ?
1: Venez tous comme vous êtes. Il ne faut pas forcément être chanteur. Il faut juste avoir de l'appétence pour la musique, s'amuser avec les sons, prendre du plaisir en famille et c'est tout. Vous venez comme vous êtes.
0: « Une belle aventure humaine et collective placée sous le signe du partage, de la cohésion et de la solidarité. Avec Famille en Cœur, le centre socio-culturel Espace Maes apporte ainsi sa contribution aux nombreuses initiatives organisées sur le territoire à l'occasion de Septembre en Or. Et pour cette deuxième édition, parents et enfants ont embarqué ensemble dans un même projet avec un même cap, partager, créer et faire vivre de beaux moments en famille. Ce reportage a été réalisé par Raymond Vasseur pour Transat FM.
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Madame, monsieur, bonjour, rebonjour, bienvenue à vous. Si vous nous rejoignez sur l'antenne d'RVM, c'est votre agenda de ce samedi 10 octobre. Le foyer rural de Mareuil-sur-Ourcq organise un loto se jouant sur 17 parties. Ouverture des portes ce soir à 19h30. Un loto qui a lieu à la salle polyvalente de Mareuil. Début des jeux, 20h30. De nombreux lots seront à gagner, notamment des bons d'achat. Le foyer rural vendra sur place des sandwichs, des boissons, des friandises et des pâtisseries. Pour ce loto, vous pensez à réserver au 06 29 60 00 98, donc ce soir à Mareuil-sur-Ourcq. Ce week-end, le domaine de Chaly se part de rose. Il s'engage aux côtés de l'association Les Rubans de la Vie pour un week-end unique où sport, culture et solidarité se conjuguent dans un cadre d'exception. Venez vivre une expérience à la fois ludique, artistique et engagée au profit de la lutte contre le cancer du sein. Au programme, une course solidaire d'orientation, une animation sportive en continu qui est proposée aujourd'hui samedi et demain dimanche de 10h à 17h sur le thème de la rose, un atelier des parfums demain dimanche à 15h, un stand de sensibilisation demain de 10h à 17h, tarif billet d'entrée plus 3 euros qui seront directement reversés pour soutenir la recherche et accompagner les malades. Plus d'infos sur le site domaine de Chaly.

Radio-Canu.fr. Claude Larose, artiste peintre vivant à Crépien-Valois, expose ses œuvres à la médiathèque Alexandre Dumas à Villers-Cotterêts. Des tableaux à découvrir jusqu'au samedi 7 novembre. L'exposition est intitulée Voyage. Elle est visible aux heures d'ouverture de la médiathèque rue de la Pléiade à Villers-Cotterêts. Puis la fête foraine de la Toussaint est de retour jusqu'au mercredi 14 octobre sur le parking EGB au Plessis-Belleville. Des stands gourmands, des manèges, des jeux d'hiver vous attendent pour faire la fête en famille ou entre amis. Enfin, pensez à vous inscrire. Demain dimanche, l'association Formez-vous organise une randonnée découverte à Fleurines. Au programme, 7,5 km de randonnée. Le départ, c'est demain matin à 9h30. Le rendez-vous, c'est devant l'église Saint-Gilles à Fleurines. Un covoiturage est possible. Départ à 8h45 devant la salle Bernard-Kindrèche à Crépy-en-Valois. Participation 5 euros pour les non-adhérents à l'association Formez-vous. C'est gratuit pour les adhérents de l'association. Pour réserver, vous contactez Formez-vous en écrivant à associationformezvous@gmail.com. Vous pouvez également appeler ce samedi le 06 12 83 31 48 pour cette rando donc prévue demain matin dimanche. Toujours demain, l'association Bolder, elle vous emmène dans l'Aisne. Elle vous propose une balade et une visite guidée du Familistère de Guise. Départ en covoiturage à partir de 9h demain matin. Vous pensez à prendre votre pique-nique. Tarif environ 20 euros selon le nombre de personnes. Plus d'infos et réservations, vous écrivez à contact@bolder.fr. Et puis demain après-midi à 15h, un petit rappel, l'Harmonie du Valois vous proposera son concert d'automne à la MJC de Crépy-en-Valois, un concert festif placé sous le signe du jazz avec la participation du Big Band de Chantilly. Entrée gratuite, mais les places sont limitées. Réservation conseillée sur Hello Asso ou par téléphone 06 84 05 41 82. Des infos à retrouver sur le site radio-valois-mulsien.fr, un agenda du week-end alimenté par les annonces que vous nous adressez à RVM, 10 place Jean-Philippe Rameau, 60 800 Crépy en Valois. Merci d'avoir été à l'écoute, excellent week-end à vous, je vous retrouverai demain dimanche.

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1: Dans l'histoire du ski français, des champions du monde, il y en a eu. D'Émile Allez à Mathieu Fèvre, en passant par les Killy, Vuornet et autres Périlia. Intéressons-nous à un de ces champions qui n'a pas connu qu'un seul titre, mais deux. Deux titres. Il s'agit de Jean-Baptiste Grange. Le natif de la Savoie est en effet né le 10 octobre 1984. Et c'est l'occasion pour nous, aujourd'hui, de lui souhaiter également une bonne retraite, puisqu'il a raccroché les skis à la fin de cette saison 2021, après presque 20 ans de carrière tout de même. Une carrière garnie de succès, bien évidemment, mais aussi de quelques galères. Parlons des choses qui fâchent, par exemple avec ses déboires aux Jeux Olympiques, aucune place sur le podium, mais aussi beaucoup d'abandon et des places d'honneur, malheureusement. Qu'importe, JB forgera sa gloire sur d'autres pistes de slalom du monde. Le monde, justement, il va le conquérir par deux fois, en 2011 à Garmisch-Partenkirchen en Allemagne et en 2015 à Beaver Creek aux États-Unis, deux titres en slalom, et il est le seul double champion tricolore de la spécialité dans l'histoire. En Coupe du Monde, il empochera une petite coupe de cristal, celle du slalom en 2009, et se classera par deux fois deuxième en 2008 et en 2011. Malgré quelques périodes de blessures, le Savoyard est régulier dans la performance. Il y a de nombreuses reprises, il se classera sur les podiums de la Coupe du Monde, dont 9 victoires tout de même. Jean-Baptiste Grange, plus qu'un palmarès, une véritable personnalité à qui on souhaite un bon repos des pistes bien mérité, mais également aujourd'hui un joyeux anniversaire. Et quant à nous, on se dit à demain pour d'autres histoires d'un jour avec Mémoire Sport.
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14: Bonjour et bienvenue, c'est Cinérama. Alors aujourd'hui, il n'y aura ni blind test, ni interview, puisqu'on a fait le plein de films. Donc, ce seront des chroniques de films qui sont actuellement sur les écrans. Et toi, Sophia, tu as vu deux films.
15: Oui, Le Monde à l'endroit, un docu-fiction de Sylvie Meyer, et Mémoire de fille de Judith Godrèche.
14: Et puis toi, c'est le même cas, hein, le même nombre en tout cas.
16: Le même nombre de films, et c'est très différent, puisqu'il y aura un film d'horreur qui s'appelle Leviticus, premier film australien, et puis je vous parlerai d'une dark romance, ou un thriller érotique, qui s'appelle Verity.
14: Mais très rapidement, j'ai bien compris. Et puis toi, Guillaume, un film?
17: Oui, moi je pars dans le True Crime avec Yuna Bomber.
14: Mais nous allons commencer avec ni vu ni connu. Marc Fitoussi suit Corinne McLou, une figurante qui enchaîne les tournages avec l'espoir de décrocher enfin un vrai rôle. Et sa rencontre avec Sandrine Kiberlin, eh bien, pourrait bien lui permettre de sortir de l'ombre.
18: Par ici, s'il vous plaît.
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19: Ah, mais avec joie.
20: Excusez-moi, on va bientôt être appelés?
21: Oui, ça devrait plus trop tarder.
22: Tu vas voir, elle prend beaucoup de place.
23: Comment elle s'appelle déjà?
22: Corinne McLou.
24: Elle est juste figurante, non?
22: Anna?
24: C'est possible que je te laisse mon CV?
22: Je crois pas que ce soit la bonne méthode.
14: C'est encore des actrices que Marc Fitoussi met en avant après son discret Les Cyclades, sorti il y a 3 ans, qui mêlait Laure Calamy, Olivia Cote et Christine Scott Thomas. Pour ni vu ni connu, il opte pour un duo ravissant, hein, Sandrine Kiberlin et Isabelle Huppert. Chose étonnante, si la première joue son propre rôle et reste la star du 7e art que l'on connaît, la seconde est considérablement rétrogradée. Ce n'est pas l'immense actrice française de cinéma et de théâtre que l'on connaît, mais une figurante qui va de tournage en tournage pour cachetonner, soit avoir son statut d'intermittente du spectacle à la fin de l'année.
25: C'est comme ça que tu me vois? Hors sol? Il est très épais ce pull. Sur le tournage, j'ai vraiment l'impression d'être un poisson en papillote. Est-ce que tu peux me le râper?
26: Le quoi?
25: Le râper.
26: Je sais pas du tout comment on fait pour râper un pull, moi.
25: Tu râpes?
27: Je t'admire beaucoup, mais je ne peux plus.
14: Nous avons vu beaucoup de films à nous plonger dans divers tournages auprès de réalisateurs comme le dernier Sorogoyan ou le dernier Almodovar. Quand les cinéastes s'intéressent au cinéma, ils portent leur attention sur les réalisateurs ou les acteurs, mais rarement sur les autres participants, sauf quelques belles exceptions. Marc Fitoussi choisit, lui, de nous emmener donc auprès des figurants auxquels il avait déjà consacré un documentaire il y a quelques années. Alors le figurant, c'est cet individu indispensable à l'image, mais qu'on ne doit jamais reconnaître. Il capte la lumière, mais de manière fugace, et doit tenir sa place. Alors pour avoir participé à quelques tournages côté figurant et assistant réalisation en contact avec les figurants, je trouve que la vision du réalisateur est vraiment très pertinente.
25: Je te donne mon CV, tu es noté sur la deuxième page l'adresse pour le lien.
26: Le lien?
25: Pour la captation de ma pièce. Ça donnera un aperçu de ce que moi je sais faire.
28: Dis-lui que tu vas jamais la regarder, sa vidéo.
25: Je voudrais que tu m'en dises plus sur ton jeu, sur toi aussi, je veux apprendre à te connaître. Corinne, une copine.
3: C'est comment ton prénom déjà?
25: Corinne. Merci. Corinne McLou.
3: Comme les moquettes Saint-Maclou?
25: Oui.
14: Le grand intérêt et l'amusement qui en découle, c'est de demander à Isabelle Huppert, diva parmi les actrices, hein, d'incarner le rôle donc d'une figurante. Corinne McLou, actrice talentueuse mais qui n'a jamais percé. Elle se fait vite remarquer car sur chaque tournage, elle prend l'habitude de balancer son CV à qui veut bien le prendre dans l'espoir de décrocher un grand rôle et aller même, pourquoi pas, un petit rôle. Sur un tournage, elle parvient à le glisser à Sandrine Kiberlin qui n'est autre que l'actrice, hein, qui se joue elle-même. Alors, elle est en plein doute. Hein. Elle se voit écartée d'un film des Dardennes sur une carreleuse car elle apparaît hors sol, déconnectée de la réalité. Alors, c'est dans une scène d'une drôlerie assez subtile. Hein. L'actrice étant régulièrement habituée, finalement, eh bien, au rôle de bourgeoise. Hein. On n'est pas là dans la comédie grasse, bien évidemment, mais plutôt dans la comédie grinçante.
25: Je trouve ça bizarre que t'aies jamais été plus que figurante.
24: J'ai pas eu les bonnes opportunités, j'ai pas fait les bonnes rencontres, même si on va pas se mentir. Mon caractère m'a parfois joué des tours.
29: Moi, je suis libre, je fais ce que je veux. Donc, je me casse. Et là, maintenant, je te laisse cogiter avec la script, la monteuse et tous les autres là pour trouver des solutions.
24: Qu'est-ce que tu lui trouves?
25: Avec elle, je peux garder les pieds sur terre. Ma carte Vélib. Bah oui, désormais, Sandrine Kiberlin, c'est madame tout le monde.
14: Alors Fitoussi pose un regard grinçant donc sur le monde du cinéma avec sa hiérarchie, son injustice, ses promesses, ses amitiés, mais aussi ses coups bas. Car un petit moment après avoir glissé son CV à Kiberlin, bien Corinne Maclou s'aperçoit que la comédienne a repris une de ses pièces chiliennes qu'elle avait placée dans son CV. Pour la mettre en scène, elle a trouvé Thomas Joly, le faiseur de l'inauguration des JO, qui livre alors une séquence mordante sur son statut de superstar bien trop occupé. Bien décidée à lui en faire baver, Corinne se rend à une représentation, mais elle est incapable de violence finalement. Eh bien, une amitié va naître entre les deux femmes, une relation complexe, incomprise par l'entourage de Kiberlin, va se dérouler devant nos yeux, dans laquelle se mêlent l'admiration, la reconnaissance, la jalousie, la trahison, et puis aussi la subordination.
29: T'étais rousse quand t'étais petite ?
25: Non, j'étais blonde.
29: Non, parce que je trouve qu'on a un peu un air de famille. On pourrait tout à fait être sœur dans un film. Ou bien cousine, non ?
25: Bah ouais, bien sûr, on voit ça après.
14: Alors au-delà de cette relation pendant tout le film, Marc Fitoussi ne perd jamais le fil du regard mordant qu'il pose sur l'univers du cinéma. La hiérarchie est sans doute le maître mot. La dernière séquence qui apparaît comme une résolution du dilemme de Corinne Maclou, à savoir comment quitter son rôle de figurante pour apparaître dans la lumière, conduit à ce que bon nombre de films finalement mettent en avant quand il s'agit de parler du cinéma, à savoir le réalisateur comme l'être supérieur d'un système qui peut apparaître étourdissant, humiliant, enrichissant, grisant selon les positions que l'on occupe dans l'industrie du cinéma. Les acteurs qui jouent leur propre rôle se sont amusés à donner d'eux-mêmes une vision qui pourrait alors apparaître pour certains vraiment déplorable. C'est le cas pour Vincent de Dienne qui est vraiment ignoble, ou pour Anne-Marie Vin qui refuse de donner du crédit à Corinne Maclou. Alors tout va bien quand elle la croit actrice, mais rien ne va plus quand elle apprend qu'elle est figurante. Voilà, donc ce film, ni vu ni connu, où les rôles finalement sont inversés, est vraiment une surprise pour moi, parce que je ne m'attendais pas du tout à ce que Isabelle Huppert soit crédible dans ce rôle de figurante, et finalement ça marche très très bien. Donc ce film est en salle depuis le 7 octobre. Judith Godrèche adapte le récit autobiographique d'Annie Ernaux alors qu'elle se rend à Rouen pour une signature. L'écrivaine replonge dans ses souvenirs de l'été 58, celui de sa première nuit avec un homme.
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15: Deuxième long métrage pour Judith Godrèche, 18 ans après Toutes les filles pleurent. Entre les deux, la série Icon of French Cinema, le cours Moi aussi, passé par Cannes en 2024, et une place devenue centrale dans le mouvement MeToo français. Cette fois, elle ne filme pas sa propre histoire, mais celle d'Annie Ernaux. Mémoire de fille, paru chez Gallimard en 2016. Et le film a été présenté à Un certain regard à Cannes cette année. Godrèche signe le scénario, Ernaux lui a glissé quelques suggestions sur les dialogues, mais l'a surtout laissé libre. Et pour jouer donc la jeune Annie, la réalisatrice a choisi sa propre fille, Tess Barthélémy, de Tous les plans, et Valérie Dréville, qui incarne l'écrivaine aujourd'hui.
1: Je pars pas pour toute la vie, c'est juste un poste de maîtrise en colonie.
4: C'est l'indépendance.
6: Et ta mère, ça lui fait rien que tu partes ?
1: Tant que j'ai plus sur le dos.
4: T'as pris assez de libre ?
1: Oui !
4: Quoi qu'il arrive, tu ne te laisses pas marcher sur les pieds.
15: Annie Ernaux est invitée à une séance de dédicace à Rouen, la ville de son enfance. En chemin, un vertige la prend et la voilà replongée dans l'été 1958. Elle a 17 ans et demi. Elle est monitrice dans une colonie de vacances en Normandie, sa première échappée hors du cocon familial modeste. Elle dévore les livres, elle a soif de joie et elle veut trouver sa place. Parmi les moniteurs, il y a H, le chef. Leur première nuit ensemble va propager une onde de choc dans son corps et dans tout le reste de son existence. Le film encadre cet été-là par la présence de l'écrivaine d'aujourd'hui qui tente de rejoindre la fille qu'elle a été.
1: Je voulais absolument faire cette colonie pour être avec des filles relaxes comme toi.
7: Tu danses pas ? T'es perdu ?
15: Bon, j'avais vraiment envie de défendre ce film. Godrèche a voulu rendre un véritable hommage à Annie Ernaux et elle a voulu y mettre beaucoup de choses. Prologue et épilogue avec l'écrivaine, voix off, caméra subjective, éveil féministe, reconstitution d'époque. La critique presse est d'ailleurs assez partagée, mais pointe ce même écueil et l'empilement de couches narratives qui rend le film un peu laborieux. On regrette tous que le film ne travaille pas le recul qui fait le livre et fusionne trop longtemps avec son héroïne adolescente, oubliant l'Annie d'aujourd'hui. La direction se dilue en presque deux heures de métrage où l'on s'impatiente. Or, il y avait une ligne claire, la plus fertile à exploiter peut-être, et tissée dans les nombreux écrits de l'autrice, l'idée de transfuge de classe. Appartenir au groupe, ce n'est pas seulement plaire aux autres jeunes de la colo. Pour Annie, c'est rejoindre celles et ceux qu'elle imagine être les siens. Des gens qui lisent, qui sont cultivés, des bourgeois de Rouen, au fond, ce qu'elle n'est absolument pas. Cette honte sociale la rend avide d'être intégrée, donc vulnérable. Mais la piste, se perd dans l'accumulation. stimulation et ce désir d'appartenir dessert Annie. On la devine intelligente et pourtant, on la voit venir cette suite. On attend que le piège se referme bien plus qu'on accompagne empathiquement la protagoniste.
2: T'as déjà dormi avec quelqu'un ?
8: Attends, tu me demandes direct si je suis pucelle ?
2: Non, pas du tout. T'as une chambre seule ?
9: Comme tous les chefs, tu sais pas ? Des habitants ?
15: Là où le film touche juste, c'est dans sa mécanique de mise en scène du viol notamment et du système d'emprise avec la sidération, l'amour ressenti pour celui qui l'a détruit, sa fascination et l'abnégation donc, de la protagoniste principale. Ses limites à elle sont sans cesse piétinées mais elle ne comprend pas ce qui lui arrive parce que tout autour banalise. La caméra immersive bascule en subjectif pour dire la dissociation. C'est plutôt fin avec ses plans sur l'ampoule, le son du grésillement électrique, tout est traité sans la moindre erreur. Tant mieux. Tess Barthélémy porte le film, on doit bien le reconnaître. Les personnages d'hommes, il n'y en a presque pas, sauf un médecin qui arrive déjà presque trop tard. Et au sein des femmes ou des jeunes femmes, pas de sororité, leurs rapports sont dictés par le désir de plaire aux hommes et un slut-shaming qui prolonge le regard des garçons. Seule l'amitié avec Claudine, qui est incarnée par Maïwenn Barthélémy, révélée dans l'excellent Vin Dieu, échappe donc à cette règle. Puis, la boucle se conclut par un « Je souhaite me comporter en sujet libre » face caméra pour clore le film, avec le deuxième sexe de Simone de Beauvoir dans le sac.
10: Il ne viendra pas.
2: Comment tu sais ?
10: C'est tout, ce c'est.
2: Tu te trompes, il m'a demandé de l'attendre. Il arrive de ne pas avoir le choix. Je me suis débrouillée.
11: Et comment pensez-vous vous conduire dorénavant ?
2: En sujet libre.
15: Mémoire de film montre qu'un viol n'est pas un acte isolé mais un système, une classe qui fait honte, un groupe qui banalise, des femmes qui se surveillent, des hommes qui regardent ailleurs ou s'encouragent. C'est son geste politique à Judith Godrèche et il est précieux. Dommage qu'il soit noyé sous beaucoup trop d'intentions jusqu'à nous le déclamer en regard cam. Car la liberté d'un sujet ne s'énonce pas en dernière réplique et d'ailleurs Annie Ernaux a mis près de 60 ans à la conquérir. C'est ce temps long, ce doute que deux heures de film ne parviennent malheureusement pas à saisir.
14: Mémoire de fille est en salle depuis fin septembre déjà. Adrian Chiarella suit deux adolescents confrontés à une entité violente qui prend la forme de la personne qu'ils désirent le plus, l'un, l'autre. Nous parlons de Leviticus.
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12: Parfait.
16: Petit cours de grec ancien qui n'est pas inutile pour comprendre le film. Alors, Leviticus veut dire Lévitique, qui est donc le troisième livre de la Bible qui énonce notamment des lois religieuses, des rites et des règles de pureté. Le terme renvoie en fait à l'idée de loi, de sacrifice, de péché et de purification. Et il est notamment écrit, ou interprété, tu ne coucheras point avec un homme comme on couche avec une femme. C'est une abomination. Alors, c'est dans ce contexte étouffant que le récit prend place. Deux adolescents, Naïm et Ryan, sont attirés l'un par l'autre. Ils ont grandi au sein d'une communauté chrétienne fondamentaliste où l'homosexualité est un péché. Alors le jour où leur relation est découverte, une thérapie de reconversion en mode exorcisme est exercée afin de les sauver avec le consentement des parents honteux des orientations de leurs enfants. Mais cette cérémonie libère donc une entité démoniaque qui prend l'apparence de la personne que chaque adolescent désire le plus, le plongeant dans un cauchemar intime dont l'issue peut être fatale. Alors ce qui permet tout un jeu habile entre le champ et le hors-champ, le visible et l'invisible, selon le point de vue adopté. D'ailleurs le film s'ouvre par une séquence classique mais redoutablement efficace. Une jeune fille prenant une douche se fait tuer par une présence invisible, dissimulée par le cadrage pour qu'on ne puisse rien anticiper.
13: Ça te plaît ici ? Qu'est-ce qui te plaît dans cette ville ?
18: C'est ma mère qui a voulu venir ici. Je suis coincé dans ce trou paumé.
13: Alors, il n'y a vraiment rien qui te plaît ici ?
18: Non, rien du tout.
16: Alors après cette ouverture choc, le film se poursuit comme un film indé sur la relation amoureuse entre Naïm et Ryan, chronique de l'adolescence sur la découverte du désir et de la sexualité, réfrénée par un entourage pour le moins réfractaire, pour être poli. La mise en scène est fluide et élégante, imbue d'une photographie alternant donc entre les teintes chaudes avec une dominance de ton ocre pour les moments les plus intimes et les teintes froides présentes dans les moments les plus austères, en l'occurrence lors des cérémonies religieuses. La séquence où les deux jeunes amants s'embrassent dans l'usine désaffectée là dégage une réelle sensualité et une émotion à fleur de peau plutôt rare dans ce type de production et surtout de genre. On se croirait presque là dans un film de Gus Van Sant.
19: Votre indécence, votre luxure,
12: plaisirs doivent disparaître. Regardez la flamme.
18: Ryan, est-ce que ça va?
17: Si tu vois quelque chose qui me ressemble, t'en approche pas.
16: Alors pendant près de 30 minutes, hein, rien n'indique, hein, si, bon, si on accepte le prologue, hein, qu'il s'agit d'un film d'horreur, hein, ce qui en agacera certains, qui verront là encore un ultime effort d'Elevated Horror, concept bon, qui m'a paru toujours d'une totale vacuité, mais passons. Oui, Leviticus est avant tout une œuvre intelligente et maîtrisée, qui glisse subtilement de la romance contrariée par un environnement hostile à un pur film de genre éprouvant, car il développe quand même un concept imparable. Hein. Dès qu'un personnage se retrouve seul, après avoir subi le traitement spécial de son église, il est en danger, constamment sur ses gardes. Se retrouver face à la personne que l'on aime le plus, bah, signifie se rapprocher doucement d'une mort certaine. Alors à partir de cette approche douloureuse, jeune cinéaste Adrian Chiarella, on dit peut-être Carella, hein, je ne sais pas, qui signe son premier long métrage, hein, après quelques cours, dépeint une société castratrice où le désir est empêché par le poids de la religion. La critique du prosélytisme d'un groupe sectaire voulant changer l'autre passe par cette créature surnaturelle alimentée par la haine et la peur des adultes, prisonniers de leurs croyances et modes de vie.
18: Il y a une chose qui apparaît quand on est tout seul.
25: Rien ni personne ne peut arrêter ça.
18: Je vous dis que ça va le tuer.
17: C'est ce qu'il voulait. Qu'on ait peur l'un de l'autre.
16: Alors Leviticus s'impose comme un récit initiatique queer terrifiant et touchant qui rappelle sur certains aspects le récent Obsession, hein, sur la crise existentielle que traverse la jeunesse contemporaine. L'angoisse n'est plus d'un monstre ou d'un boogeyman lointain, mais de ce qui nous est le plus proche. Enfin, et ce n'est pas si courant, bah, les comédiens sont absolument parfaits, notamment les deux jeunes acteurs qui incarnent les deux amants, Naïm et Ryan, respectivement joués par Joe Bird, hein, qui était aperçu dans un autre film d'horreur plutôt bon, La Main, et Stacy Clausen.
14: Eh bien, ce film, Leviticus, est en salle depuis le 7 octobre. Le parcours de Ted Kaczynski, brillant étudiant de Harvard, devenu terroriste. Nous parlons de Una Bomber.
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19: Oh, je crois que je vois exactement ce que vous voulez dire.
20: 3 personnes sont mortes. 23 personnes ont été blessées.
21: Et oui, brillant parce que Ted Kaczynski donc, entre à Harvard à seulement 16 ans, hein, dans les années 50. Hein. Donc c'est un garçon extrêmement intelligent, mais solitaire, socialement décalé, hein, qui va notamment participer aux expériences psychologiques menées par le professeur Henry Murray. Alors en parallèle, hein, dans les années 90, le FBI cherche toujours celui que la presse a surnommé Una Bomber, hein, un terroriste qui, pendant près de 20 ans, a envoyé des colis piégés à travers les États-Unis, faisant 3 morts et plusieurs blessés. Alors une enquêtrice, hein, comprend progressivement que pour retrouver cet homme, il faut peut-être moins étudier ses bombes que ses mots et surtout sa pensée. Hein, Kaczynski n'est pas seulement un criminel que l'on cherche à identifier, c'est un homme qui pense, qui lit, qui développe une véritable vision du monde, hein, qui va finir par transformer cette pensée en justification de la violence. Alors le film insiste, hein, notamment sur sa fascination pour Henry David Thoreau, hein, qui, au 19e siècle, avait choisi de vivre pendant 2 ans dans une cabane au bord d'un étang, hein, pour expérimenter une existence plus simple, plus proche de la nature et débarrassée d'une partie du superflu, hein, de la société moderne. Alors ce rejet va donner naissance à une série de textes devenus célèbres et dont la pertinence des interrogations poétiques, sociétales et existentielles perdure encore et peut-être encore plus aujourd'hui. Kaczynski va pousser, hein, ce rejet beaucoup plus loin, hein. La méfiance envers le progrès devient chez lui une haine de la société industrielle et technologique, puis une guerre menée contre ceux qu'il considère comme ses représentants.
20: Una Bomber a écrit un manifeste de 35 000 mots, sans une seule faute de grammaire. C'est quelque chose de bien plus gros. Quel esprit a bien pu faire ça ?
22: Théodore, j'aimerais savoir ce qui t'a incité à participer à cette étude.
21: Et c'est ce paradoxe, hein, qui est passionnant, hein, voir un homme capable de réfléchir à la liberté, hein, à notre rapport à la nature ou à notre dépendance à la technologie tout en arrivant à la conclusion monstrueuse que ces idées, bah, peuvent justifier de tuer. Alors chose amusante, hein, si vous vous rappelez de l'assez bon biopic Snowden, hein, d'Oliver Stone, hein, sur le lanceur d'alerte du même nom, celui-ci citait la liste de ses inspirations au FBI qui l'interrogeait pour comprendre ses motivations anti-establishment. Bah, il évoquait Star Wars, Ayn Rand et Thoreau, hein, deux activistes, deux visions de la lutte contre le système. C'est peut-être justement parce que cette matière est aussi riche hein, que l'on peut regretter que le film reste parfois un peu trop sage. Alors en passant constamment du jeune Kaczynski à l'homme que recherche le FBI, Yuna Bomber pouvait faire dialoguer les époques, hein, jouer davantage avec les souvenirs, les associations d'idées, les raccords ou les motifs visuels. Alors il fait parfois, hein, mais il manque au film un peu cette virtuosité qui aurait permis de transformer un bon thriller psychologique en expérience vraiment mémorable. Donc Janus Metz-Pedersen a un sujet passionnant mais ne le transforme pas vraiment en or en restant scolaire dans ses cadrages et son montage. Alors reste que le dispositif fonctionne, notamment lorsqu'il refuse de réduire Kaczynski justement à la simple figure d'un monstre et cherche plutôt à comprendre comment une pensée peut progressivement se refermer sur elle-même jusqu'à devenir une logique meurtrière. Et pour le jouer dans une majorité du métrage, le jeune Jacob Tremblay, passé chez Mike Flanagan pour ses adaptations de Stephen King, Dr. Sleep et Life of Chuck, fait son Anthony Perkins version psychose, avec sa tête de gendre idéal, mais l'aspect séduisant en moins car il n'a rien à séduire ou soumettre.
0: Quand je regarde notre société aujourd'hui, j'ai l'impression qu'elle a besoin de changer.
22: Exactement. Ce sont les idées qui façonnent le monde.
1: Tu peux entrer.
22: C'est exactement ce que nous recherchons. Cette étude explore les secrets de l'esprit humain. Tu es le parfait candidat.
0: C'est vrai?
22: Tu es vraiment quelqu'un de spécial. Tu es différent. Tu es ambitieux. Tout comme nous.
0: J'ai ces pensées. Et les gens se moquent de moi. C'est mon tour maintenant.
22: Quand la bataille commence, il faut continuer le combat.
21: Alors, outre Russell Crowe, qui maintenant est habitué au rôle de professeur bedonnant et moralisateur, il y a face à lui Shailene Woodley, qui, après Misanthrope de Damien Cifron en 2023, semble aussi chercher à quitter définitivement l'image de jeune première de Divergente, même si cette dernière combattait elle aussi un système oppressif, pour se construire une carrière qui évoque de plus en plus celle de Jodie Foster, des thrillers adultes et sombres, des personnages féminins cérébraux plus que physiques, et surtout ce rapport particulier entre une enquêtrice et un homme dangereux dont elle doit pénétrer l'esprit. Avec un film consacré à un criminel brillant, cultivé, terrifiant et poursuivi par le FBI, difficile évidemment de ne pas penser au silence des agneaux. C'est là que l'on regrette que Janus Metz-Pedersen ne soit pas plus investi dans son découpage, car ce qui avait fait le brio du silence des agneaux, au-delà de son scénario et de ses interprétations brillantes, c'était le ciment de sa mise en scène exceptionnelle, tout entière centrée sur la notion de regard et comment on s'y plonge, s'y perd ou s'y soumet. Yuna Bomber n'atteint jamais de tels sommets, mais il possède au moins un méchant dont les idées et réflexions sont presque aussi inquiétantes que les actes.
14: Eh bien, merci. Yuna Bomber, je dis rapidement que moi, la mise en scène, je n'ai pas grand-chose à lui reprocher. Mais par contre, dans la narration, c'est vrai qu'on passe son temps avec ce terroriste quand il est jeune. Et on apprend, finalement, c'est la thèse du film, que c'est parce qu'il participe à des expériences psychologiques menées vaguement par la CIA... que c'est en participant donc à ces expérimentations qu'il va avoir un profond ressentiment et c'est ça qui va le conduire à devenir terroriste. Bon,
21: alors c'est marrant,
14: je ne sais pas quoi en penser, mais donc on s'intéresse à lui quand il est jeune, mais plus du tout quand il est terroriste. On ne s'y intéresse que parce que le FBI mène une enquête contre lui. Voilà,
21: oui,
14: c'est un peu dommage.
21: C'est marrant, c'est un petit côté Stephen King, parce qu'il y a souvent ce genre de figure du gouvernement qui fait des expériences sur des jeunes surdoués, on va dire. Mais je comprends ton ressenti, mais moi je trouve ça assez intéressant de voir que le grand méchant que les États-Unis ont traqué pendant 20 ans, en fait c'est un bonhomme qui ressemble à rien au fin fond d'une cabane, et il y a un côté assez effrayant de la banalité du mal.
14: Ah, oui, ouais, mais enfin, c'est pas si banal de vivre 20 ans dans une cabane.
21: C'est vrai,
14: je te soumets à ce défi.
21: C'est vrai.
14: Allez, Yuna Bomber est un film sur Netflix. Sylvie Meyer s'intéresse au travail de Muriel Salmona, psychiatre spécialiste des violences sexuelles. Nous parlons du Le Monde à l'endroit.
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15: Et oui, parlons d'un film dont on ne sort pas indemne, mais peut-être un peu plus légère, ou un peu moins à l'envers. C'est le film de Sylvie Meyer, Le Monde à l'endroit. Après Enfance volée, chronique d'un déni, Sylvie Meyer qui s'arrêtait au seuil de cette question, et après, s'interroge ici sur comment on vit justement après avec ce qui a été subi. Sa réponse, elle la trouve auprès de la psychiatre Muriel Salmona, dont elle filme les séances, et auprès de qui elle a elle-même suivi une thérapie. Alors, je fais les introductions rapides. Muriel Salmona, c'est donc une psychiatre pionnière du combat contre les violences sexistes et sexuelles envers les femmes et les enfants. Elle a publié son livre noir des violences sexuelles en 2013, devenu un véritable ouvrage de référence, et fondé l'association Mémoire traumatique et victimologie. Bon, en outre, elle est chevalière de la Légion d'honneur. Son travail, dit Sylvie Meyer, ressemble à une enquête.
1: Tu dis aujourd'hui, je ne suis pas guérie.
4: Ouais.
1: Bon, bah on va faire en sorte que oui. Hein.
6: Docteur.
4: Comment ça va ?
6: Ça va.
4: J'ai des angoisses. Tout le temps.
15: Alors voilà, on ne plante pas une caméra dans un cabinet de psy comme ça. Sylvie Meyer invente donc une forme. Trois actrices, Sandrine Bonner, Marianne Denicourt et Isilde Lebesco, incarnent Muriel Salmona, plus par ressemblance morale que physique, face à de vrais patients en fin de cure hein, qui rejouent leur séance. Documentaire, fiction, bon, le film hybride les deux. Muriel Salmona, elle, n'entre qu'à la fin dans ce même dispositif de face-à-face thérapeutique avec une jeune patiente qui veut témoigner publiquement, rencontrer pour la première fois devant la caméra.
4: Comment ça s'est passé cette semaine ? Tu t'es reposée ?
1: Est-ce que vous pouvez juste me donner quelques indications sur ce que vous avez subi ?
4: Bah, c'était un type violent.
15: Le passé, lui, est restitué via l'usage du mode roman photo pour chaque patient et patiente, et par des images générées par intelligence artificielle. Bon, alors, j'ai adoré dans l'histoire d'Ella, qui, elle, était donc sous l'emprise de l'avatar d'un pédocriminel dans un jeu vidéo en ligne. Ces images, qui sont donc à la frontière du réel, disent très bien le huis clos mental d'une enfant dissociée et l'irréalité inhérente à tout cela, sans montrer frontalement la violence, hein, qui est de toute façon souvent occultée par les victimes. Bon, j'ai eu un petit peu plus de réserve pour Franck, notamment un patient qui a été élevé et abusé par son tuteur, un journaliste qui l'aimait. Quand l'IA recrée des personnes réelles, c'est ultra direct et presque trop bouleversant.
6: Pour mes 10 ans, on organise une fête. Christian me couche. Chut, laisse-moi faire, je vais te faire un câlin.
4: Bah, je l'ai jamais vu en vrai. Il me dit que je suis une reine. Hugo, il m'avait demandé de lui envoyer des photos de moi.
6: Je fais chier mon entourage à cause de mes dépendances.
4: Elle est horrible cette mémoire traumatique.
1: Des traumatismes, tout le monde en a. J'ai encore fait ce rêve. Comment je peux plus me faire avoir alors ?
15: Je vous parle là d'un film d'utilité publique, alors que 160 000 enfants sont victimes de violences sexuelles chaque année en France. Les blessures de l'enfance ne s'effacent pas, elles se réparent. Et Sylvie Meyer fait œuvre de pédagogie en rappelant deux choses essentielles. La première, ces violences sont gravissimes et peuvent altérer la vie d'une victime pendant des années, voire des décennies. La seconde, bah, une victime peut s'en sortir et se soigner en travaillant avec un ou une thérapeute. Donc je recommande à tous d'aller voir ce film pour remettre le monde à l'endroit. Et je rappelle qu'il existe aussi un numéro, le 116 006, géré par France Victimes, 7 jours sur 7, si vous avez été victime et avez besoin d'être accompagné.
14: Nous terminons cette émission avec le nouveau thriller avec Anne Hathaway, Verity.
7: Non mais bon, de toute façon, ce film est une catastrophe.
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8: Oui, ça ne fait aucun doute.
16: La magie du cinéma tient parfois bah, pas grand-chose, hein, comme prendre un plaisir pervers hein, et totalement assumé devant un nanar de luxe que Verity affiche même fièrement, alors sans se draper derrière un discours pseudo-moderne ou des velléités artistiques fumeuses. Alors en amateur et nostalgique hein, des thrillers érotiques des années 90, qui n'étaient déjà pas fameux objectivement, mais qui me procuraient d'ailleurs une vraie satisfaction hein, de spectateur, c'est avec des que je m'apprêtais à visionner Verity, inspiré du roman de Colleen Hoover, classé donc dans la catégorie dark romance, équivalent bah, de ce que pouvait écrire à une époque Mary Gaines Clark par exemple, hein, que je lisais aussi, et par perversité. Alors le pitch de départ en vaut un autre, hein, et attise même la curiosité, hein, Lowena Schlegg, une écrivaine solitaire qui peine à réussir, accepte de devenir le prête-plume de l'autrice à succès, Verity Crawford, et s'installe donc dans sa propriété pour écrire la suite de ses romans. En découvrant les notes d'une autobiographie de l'autrice, hein, Lowen plonge dans une spirale de faux-semblants et de révélations mettant en cause notamment le mystérieux mari de Verity, Jeremy. J'ai rien spoilé, tant mieux en fait, parce qu'il y a à peu près un rebondissement tous les quarts d'heure. Et c'est parti pour un grand plongeon régressif dans le passé avec des dialogues nunuches, des procédés de mise en scène d'un autre âge, du malgaise à peine assumé via cet érotisme pudique assez hypocrite et une morale bien conservatrice sous couvert d'ambiguïté. Alors tout est absolument ringard dans ce thriller à l'eau de rose dont on se demande d'ailleurs ce que vient faire Anne Hathaway dans le film. Hein. Le film est d'ailleurs est tellement bête qu'il ferait passer le pourtant bien gratiné La femme de ménage, hein, sorti l'an dernier, pour un classique instantané. Alors oui, c'est nul, mais au moins on se marre bien devant ce navet stratosphérique qui se voudrait pourtant sulfureux. Et ça m'a fait plaisir de voir ça en salle alors que normalement ça passe ça passe que sur les plateformes.
14: Et ce Verity est en salle déjà depuis fin septembre.
2: Bon, je crois qu'on s'est dit tout ce qu'on avait à se dire.
9: Bah, qu'est-ce qui se passe ?
10: Au revoir.
9: Qu'est-ce que vous avez dit ?
11: Je crois qu'il est grand temps de s'en aller.
13: Oui, ça ne fait aucun doute.
23: Nous n'allons pas revenir là-dessus.
24: Non, écoutez...
26: Maintenant, je vais vous demander de vous en aller. Vous en aller.
9: Parfait.
14: On se retrouve la semaine prochaine. Et toi, Manu, tu auras vu un film qu'on attend ?
16: Bah, Les Misérables.
14: Oui, ouais. Quand même, hein, c'est un gros morceau. Et quant à toi, Guillaume ?
21: Un film qui s'appelle Animals.
14: Et puis toi, Sophia ?
15: Un film d'animation, Le Corset.
14: Et quant à moi, ce sera Butterfly James et Minotaur qui a reçu son prix à Cannes. À la semaine prochaine.
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0: À votre santé. 328e émission de notre asso citoyenne Centre de santé du Valois. Eh bien, nous sommes encore quatre dans le studio. Aujourd'hui, nous avons
1: Nicolas,
2: qui bonjour. Est revenu nous voir.
0: Voilà. Ensuite,
2: Daniel Cléo, bonjour les amis du 93.7.
3: Christian Max.
0: Hélène, moi, évidemment, sinon nous n'aurions pas d'émission, notre ami.
4: C'est Fred.
0: Alors écoutez, nous avons pensé, avec tout ce qui se passe comme initiative d'association, qu'il était temps de faire connaître et valoriser tout ce que des bénévoles font au niveau de la santé. Oui, oui, au niveau de la santé. Alors, on va commencer par ce qu'on appelle les journées particulières, les manifestations particulières. Donc, il faut savoir qu'au mois de septembre a eu lieu la journée Alzheimer, hein, de la maladie d'Alzheimer, et que ce qui est important toujours, c'est que c'est un moment non seulement de mobilisation, de la générosité publique, mais d'information sur la maladie et les avancées médicales et en recherche. Et donc, sur la maladie d'Alzheimer, alors d'abord, vous le savez peut-être, quand même, ça fait un petit peu peur qu'un nouveau cas est diagnostiqué toutes les 3 minutes. Mmh. Voilà, en France. Mmh. Et pour le moment, on a 1,2 million de patients qui sont concernés aujourd'hui. Et surtout, c'est la première cause de dépendance lourde. Alors, que font l'association qui s'appelle France Alzheimer? Il y a un comité à Crépy-en-Valois qui anime régulièrement, une fois par mois, le mercredi du mois, le café des aidants. Je crois que c'est café philo. Des aidants ou café... Non, Alzheimer. Philo, enfin, ouais, bon, ouais. Non, il n'y a pas le nom d'Alzheimer.
2: Des aidants.
0: Café des aidants.

0: Donc, que fait cette association avec les fonds qui sont versés? Alors, ce n'est pas au niveau local que les fonds sont versés, puisque, en fait, ce sont des bénévoles qui animent dans toutes ces associations. Il y a une grande masse de bénévoles. Les salariés, ce sont les chercheurs. Enfin, les salariés. Il y a les salariés qui animent l'association et les fonds vont évidemment à la recherche avant tout. Et il faut savoir qu'il y a des résultats, heureusement. Alors, je vous cite les derniers résultats concernant la maladie d'Alzheimer. Il y a une avancée qui est le fait qu'on peut rétablir le rythme du cerveau dans la maladie d'Alzheimer en couplant un médicament et la lumière. Hein ? Qui aurait pensé ? Et donc, les neurones communiquent entre eux. Et il génère une activité électrique rythmique. Et donc, dans la maladie, ces ondes, ce parcours, il est altéré, il est modifié. Et donc, voilà pourquoi cette découverte est très importante. Et l'autre avancée, c'est que lorsqu'on diagnostique tôt, on peut diagnostiquer tôt, le développement de la maladie d'Alzheimer grâce à une prise de sang. C'est quelque chose de très facile à faire, une prise de sang.
1: Et nouveau.
0: Voilà, ouais. Dès qu'on a un soupçon, et donc ça permet tout de suite, comme toujours pour n'importe quelle maladie, plus c'est pris tôt, mieux on peut soigner et réagir. Donc je voulais vous dire cela, et comme nous avons la chance d'avoir une association à Crépy-en-Valois, l'animateur de ce comité Alzheimer animera une intervention lors d'une conférence-discussion que nous organisons, notre association, le samedi 7 novembre à 14h30 à la maison des associations, vous savez, près de la police municipale. C'est comme ça que tout le monde dit maintenant.
1: Voilà.
0: Et nous vous le rappellerons, mais si vous pouvez le noter sur votre agenda, c'est mieux de prévoir à l'avance.
1: Je suis désolé, mais je vais vous laisser. Je vous aime. Hein. Bonne émission. Allez.
0: À très bientôt, Daniel.
1: Merci.
0: Pris par des contraintes médicales
1: des dents.
0: Les aidants, on en parlera un jour. Alors, le mois d'octobre, vous le savez, est un mois, on appelle ça Octobre Rose. C'est un joli nom, puisque c'est une action ciblée contre le cancer du sein, qui est la première cause de mortalité, disait-on, du cancer du sein. Et maintenant, on découvre que ce sont les maladies cardiaques.
2: Cardiovasculaires,
0: merci. Pour les femmes, évidemment. Mais de toute façon, la question du cancer, nous en sommes tous imprégnés, parce que dans notre entourage, que de personnes qui en sont atteintes. Et hélas, toutes, même s'il y a eu des progrès, toutes ne sont pas guéries. Donc il y a là aussi beaucoup de travail chez les chercheurs. Et donc je vais vous citer là aussi quelques-unes des découvertes ou projets de recherche. Alors par exemple, donc là c'est l'association ARC. Fondation ARC pour la recherche sur le cancer, qui donne ces informations, mais chaque association a ses propres projets de recherche. Et il parle de renforcer l'efficacité des chimiothérapies à l'aide de thérapies ciblées. Parce que c'est le problème, tout le monde sait que la chimio, elle avale tout, elle attaque tout, et enfin pas tout, mais beaucoup. Et donc plus c'est ciblé, évidemment, moins il y a d'effets secondaires, et mieux, évidemment, on travaille sur les cellules, cancéreuses. Un autre projet de recherche ou en cours, c'est de bloquer les signaux qui sont envoyés par les cellules voisines de la tumeur. C'est-à-dire que ça permet donc d'identifier ce type de cellules et elles émettent des molécules capables de déclencher dans les cellules cancéreuses donc des signaux qui stimulent leur survie leur résistance à la chimiothérapie, c'est-à-dire qu'elles sont contraires aux soins, à la guérison. Hein, si elles sont, et donc, ça, en les bloquant, ces signaux, eh bien, les chimiothérapies deviennent plus efficaces. Bon, c'est peut-être un petit peu technique, vous voyez, un peu. Hein, et il y a des projets pour empêcher la récidive des cancers les plus agressifs. Hein, bah oui, parce qu'on arrive à voilà, faire reculer, mais pour combien de temps ? Et aussi de mieux gérer les effets de l'hormonothérapie, c'est une autre thérapie. Donc, c'est peut-être un petit peu technique, mais il y a des initiatives aussi, des citoyens, des citoyennes, devant toutes ces personnes atteintes. Et donc, une qui, je cite, parce qu'elle se produit assez souvent, c'est lorsqu'il y a un décès du fait de la maladie, eh bien, qu'il y a un appel de la famille, de la personne décédée, pour verser à cette association pour faire avancer la recherche. Alors, bravo à toutes ces initiatives bénévoles, et il y en a bien d'autres. Et ça, elles font un gros travail d'information. Et je crois qu'à notre époque, c'est important, n'est-ce pas, Christian ? Ce travail d'information médicale, scientifique, par rapport à ce qu'on appellera de la désinformation.
3: Et oui, parce que ça aussi, ça existe. Et en particulier depuis le Covid-19, certains font tout ce qu'ils peuvent pour essayer d'insuffler le doute chez les patients concernant l'efficacité des vaccinations et leur soi-disant danger. Alors évidemment, un traitement, c'est jamais inoffensif totalement pour tout le monde. Mais ce qu'il faut mesurer, c'est le rapport entre le bénéfice
0: et risque.
3: Et les risques. Et le rapport, il est très, très, très favorable au bénéfice. Sauf que ça, les antivax, ils ne le disent pas.
0: Évidemment.
3: Alors, ça vient d'où ? Alors, certains viennent de Russie, semble-t-il, mais ceux qui font le plus de bruit et qui ont beaucoup d'argent pour le faire, ça vient des États-Unis.
0: Ben oui, ils sont pilotés, ceux-là.
3: Et oui, je rappelle que le responsable de la santé aux États-Unis, c'est un antivax notoire, nommé par M. Trump. Hein. Et donc, qu'est-ce qui se passe, par exemple, aux États-Unis ? Comme les gens, de plus en plus, refusent les vaccins, en particulier pour les enfants, on a droit à une épidémie de rougeole qui tue.
0: Qui tue ? On avait oublié que des maladies tuaient.
3: Ouais.
0: Il n'y a pas que le cancer.
3: Comme les États-Unis, ça ne leur suffisait pas, ils ont aussi implanté leur mouvement en Europe, ces gens-là. Et ça a été repris par des partis d'extrême droite qui s'en servent comme d'argument pour essayer de gagner des voix, en instillant le doute chez les gens. Et chez qui ? Chez les gens les moins éduqués, chez les gens les plus précaires. Et évidemment, qui est-ce qui meurt en premier à cause de ça ? Devinez, les plus précaires comme toujours.
0: Oui, ceux qui ont
3: Moi, je trouve que ces moyens employés pour détourner les gens des vaccins, c'est criminel.
0: Ah, tout à fait.
3: Criminel pour les gens eux-mêmes qui ne se vaccinent pas, mais criminel aussi pour les autres parce que ça peut engendrer des épidémies.
0: C'est effrayant, ça.
3: Eh oui.
4: Moi, ce que je voulais dire, c'est que par rapport aux vaccins, que ce soit par exemple avec le Covid qu'on a eu, ou la Covid, comme vous le dites, qu'on a pu avoir et d'autres épidémies, en fait, forcément, la maladie va devenir plus forte. Donc forcément, on ne sait pas si les vaccins deviennent, comme on dit avec les téléphones, obsolètes. Donc forcément, ça met le doute chez un petit peu tout le monde. Et on ne sait pas s'il faut vraiment se vacciner ou s'il ne faut pas ou s'il faut attendre. Parce que forcément, ça va revenir encore plus fort.
3: On sait qu'il faut se vacciner. Il n'y a pas de doute. Il n'y a pas de doute, on sait qu'il faut se vacciner. Et les chercheurs, eux, ils suivent l'évolution des virus. Parce que les virus, ça mute sans arrêt.
4: Oui.
3: Et sans arrêt, les vaccins sont adaptés aux nouvelles variations qui arrivent sur les virus. Donc,
0: comme pour la grippe.
3: Comme pour la grippe.
4: Voilà,
3: il n'y a pas de doute. Il faut se vacciner.
0: Alors, moi, je veux ajouter quelque chose. J'ai écouté une émission récemment qui parlait justement des effets secondaires des vaccins. Et en particulier, le fait qu'il y avait des personnes très sensibles. Donc, ça a été étudié. Maintenant, ça a été étudié. Bon, on savait qu'il y en avait qui avaient des réactions. Et il y a différents degrés de réaction. Il peut y avoir la réaction de quelques jours. Ben, parfois, après un vaccin de la grippe, on peut attraper la grippe. Voilà. Mmh. Mais elle est atténuée. Et c'est le vaccin atténue toujours. Hein. Mais donc, ce qui était dit, c'est que... à part ces réactions, pas du tout dangereuses ni rien, quelques rares personnes peuvent avoir un métabolisme qui est vraiment réticent à la vaccination, enfin en tout cas qui reçoit mal, et peuvent avoir des effets plus importants. Il faut dire, un, que c'est rare, ça dépend des personnes. Après tout, c'est comme dans d'autres... il y a des personnes qui sont plus malades, qui attrapent plus facilement telle et telle maladie que d'autres.
3: Nous ne sommes pas égaux devant la santé, voilà. Ni devant la maladie.
0: Et d'autre part, le fait que quand même, l'ensemble des réactions, c'est un peu comme une allergie, ça ne tue pas. Hein, ça rend pas malade, c'est quelque chose d'éphémère, hein, qui ne va pas passer. Donc je tenais à le dire parce que c'est maintenant on peut dire que ça a été documenté, étudié et on peut le voilà. Alors il y a donc cette désinformation et il faut dire que malheureusement le pays qui donnait beaucoup plus, je reviens à nos associations humanitaires, qui donnait beaucoup plus au niveau mondial pour la santé et la recherche, parce que la recherche aussi est impactée. Il y a des remises en cause de la recherche médicale. Et elle a impacté...
3: Les recherches aux États-Unis étant menacées, les chercheurs, maintenant, ils viennent s'installer en Europe pour pouvoir continuer leur travail.
0: Oui, après, il y en a aussi qui abandonnent.
3: Il y en a qui abandonnent et d'autres qui viennent chez nous.
0: Ou qui suivent aussi le diktat de leur président. Et donc, il faut savoir que ça, malheureusement, l'arrêt de subvention à l'Organisation mondiale de la santé, à des recherches, des chercheurs, y compris aux États-Unis et tout, ça impacte énormément. C'est des millions de gens, des millions dans le monde qui vont mourir, donc faute de vaccins, faute de soins, faute de... Voilà, très très grave.
3: Dans les pays pauvres, pour commencer, mais faut pas croire que ça va s'arrêter à leurs frontières.
0: Tout à fait.
3: Ça va arriver chez nous aussi.
0: Tout à fait. Et d'ailleurs, c'est ce que dit une association comme Médecins du Monde. Ils vont dans le monde, mais ils vont en France aussi, hein. Et ils disent que Médecins du Monde doit soigner aussi l'injustice. Parce que y a des personnes qui, de toute façon, auront les soins les plus coûteux parce qu'elles en auront les moyens. Et que d'autres, adieu. Bon. On ne peut plus rentrer dans tous les détails, mais quand même, ça veut dire qu'il faut aussi, au niveau de la santé, de la maladie, redire des vérités scientifiques, des choses qui ont été étudiées par de multiples chercheurs, que ça se recoupe et que, en plus, l'expérience montre. Et que, effectivement, comme disait Marie Curie, il ne faut pas avoir peur, c'est qu'on ne sait pas encore assez, il faut continuer à chercher, à apprendre, à augmenter la connaissance, et c'est comme ça que, on peut éliminer des peurs.
4: Je pense aussi qu'il faut toujours, tous les jours, sensibiliser sur la moindre maladie, que ce soit le cancer, que ce soit la grippe, elle vient surtout là, dans ces temps-là, plus frais. Sans cesse informer, ça le fait très bien pour le sida, ça le fait très bien pour Octobre Rose qui continue depuis maintenant facilement 10 ans. C'est super et il faut continuer. Un jour, on va arriver à ce que tout le monde soit touché à ça et que participe, aide à donner ou alors s'impliquer dans les recherches.
0: Bravo, merci beaucoup Nicolas. Je trouve que c'est une belle conclusion à notre émission.
4: Merci.
0: Nous n'avons pas épuisé le sujet. Nous continuerons à parler. Tu as évoqué le sida. Il y a aussi une journée pour le sida. Il y aura des choses à dire aussi. Parce que malheureusement, des fois, il y a eu des progrès. Pendant des décennies, il y a eu des progrès pour la prise en charge du sida et de la recherche. Et maintenant, on est en régression. En régression, et il faudra étudier pourquoi. On ne va pas rentrer aujourd'hui dans... Je pense qu'on a tout intérêt à saisir chaque fois qu'il y a une manifestation, une initiative publique, pour revenir sur certaines maladies, car les associations font aussi un travail d'information médicale. Tu en as vu un, je crois, Christian.
3: Oui, la Fédération française de cardiologie édite un petit dépliant qui explique ce qui nous attend et ce qu'il faut faire au cas où.
0: Voilà, qui nous donne des moyens de réagir dans certaines situations.
3: Sans pour autant passer l'internat de médecine.
0: Et donc, on vous rappelle que nous participons, nous, associations, aussi à cette information, puisque, comme nous l'avons déjà dit tout à l'heure, il y a une conférence sur la prévention, on appelle prévention l'information, sur la maladie d'Alzheimer, le samedi 7 novembre à Crépy, en Valois. Chers amis auditeurs, auditrices, vous savez que même si vous avez raté la diffusion de notre émission le samedi à 9h15, le mardi à 13h ou le jeudi à 16h, vous pouvez toujours nous écouter en podcast. Et voilà, je vous dis au revoir.
3: Au revoir.
4: Au revoir.

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7: Je suis aujourd'hui à Morienval en compagnie de Nathalie, qui est à l'origine de l'ouverture d'un café citoyen qui est ouvert depuis le 11 juillet. Il y a déjà Thomas de RVM qui a fait un reportage à l'ouverture de ce café citoyen. Et je suis à nouveau donc dans ce lieu pour faire un bilan d'ouverture après donc plus de 2 mois d'ouverture. Nathalie, bonjour. Alors, comment ça se passe depuis cette ouverture?
8: Bonjour, ça se passe bien. Les Morien-Valois et toute la vallée de l'automne jouent le jeu. Le café fonctionne bien, le pain fonctionne bien.
7: Il y a du pain qui vient d'où?
8: De la Chouquette Dorée de Pierrefonds. Ils ont ouvert aussi à Cuise-la-Motte une deuxième boutique qui fonctionne bien aussi. Tout le monde est content de la qualité du pain. Et ça fait plaisir.
7: Oui, parce que là, il y avait un dépôt de pain donc avant ce café citoyen, au même endroit, qui venait également de cette boulangerie ou
8: Non, pas du tout. Elle venait de Bonneuil-en-Valois.
7: Et donc là, vous estimez qu'il y a combien d'habitants de Morienval qui fréquentent votre café citoyen?
8: Je dirais entre 50 et 60% des Morien-Valois et le reste des alentours, Crépy, Compiègne, Saint-Sauveur, Béthisy, voilà, un peu de partout.
7: Il y avait une vraie attente des habitants du coin, donc de l'ouverture d'un café?
8: Oui, vraiment une vraie attente pour faire sortir les gens et puis surtout pour la convivialité. Et puis les activités et les soirées que je propose. Et puis ça fonctionne bien, les gens sont très contents.
7: Quelles sont les activités et les soirées que vous proposez donc?
8: Alors, il y a des jeux à l'intérieur du café qui sont totalement gratuits. Un billard, un baby-foot, des jeux de société, des jeux de fléchettes, un flipper qui date des années 70.
7: Un vrai.
8: Et puis le mois dernier, donc au mois d'août, j'ai fait une soirée variété française qui a très bien fonctionné. Vendredi dernier, j'ai fait une soirée karaoké où ça s'est super bien passé aussi.
7: Ça c'est drôle en règle générale.
8: Voilà.
7: Les gens s'amusent.
8: Sont contents d'avoir ce genre d'activité. Je vais mettre aussi en place une boîte à idées auquel les gens pourront mettre leurs idées de soirée. Les prochaines soirées, c'est le 17 octobre, soirée belote, et le 31 octobre, soirée Halloween.
7: Classique.
8: Et on va faire cette soirée avec le comité des fêtes de Morienval.
7: Qu'est-ce qui vous a motivé, vous, pour créer ce café citoyen?
8: La convivialité, surtout, parce que voilà.
7: Vous étiez en manque?
8: Voilà, je m'apercevais que c'était métro, boulot, dodo. Entre voisins, on ne se parlait pas forcément. Et que, il y avait un réel besoin dans notre si beau village.
7: Est-ce qu'il y a des amitiés qui se sont créées déjà, puisque vous êtes spectatrice, donc, des citoyens qui viennent?
8: Oui, des amitiés, des gens qui se sont pas vus depuis longtemps parce que ils sortent pas, et là en venant chercher le pain, ils sont contents de se voir, ils se payent un café, une bière entre eux, et c'est magnifique quoi de voir ça.
7: Les horaires d'ouverture de ce lieu?
8: 7h30, midi et demi, 16h, 19h en semaine, et à partir du 12 octobre, le vendredi ça sera fermeture 23h et le samedi aussi.
7: Donc là, c'est dans une ancienne bâtisse, enfin en belle pierre. Qu'est-ce que c'était avant, ce bâtiment?
8: C'était une grange à l'époque qui, je pense, accueillait du grain. Après ça, ils en ont fait une salle communale. Et maintenant, c'est le bas reste café citoyen et le haut, c'est tout ce qui est association.
7: Ah, donc, il y a un étage, en fait, qui est une salle de réunion associative.
8: Voilà, où il y a du sport, du yoga, de la fitness et puis café tricot. Voilà.
7: Il y a beaucoup d'associations à Morienval, hein?
8: Oui.
7: Quel Qu'est-ce que vous faisiez avant, en fait, pour avoir cette vocation de café citoyen?
8: Rien à voir. J'étais assistante maternelle. J'ai créé une MAM avec ma collègue, une maison d'assistante maternelle dans mon village, juste derrière l'auberge.
7: Elle existe toujours, hein?
8: Oui, elle existe toujours. Il y a deux autres assistantes maternelles qui travaillent à l'intérieur, qui est complète, parce qu'il y a aussi, il y avait un réel besoin dans notre village d'accueillir les tout-petits avant de rentrer à l'école. Et ensuite, voilà, un peu lassée de travailler avec des enfants, et j'ai voulu créer encore quelque chose dans mon village, et la convivialité m'a paru essentielle.
7: Mais donc, c'est un café citoyen qui est ouvert quasi tous les jours, sauf le jeudi, si j'ai bien compris, c'est ça? Il y a suffisamment de monde par rapport aux heures d'ouverture? Parce qu'il n'y a pas des moments où vous avez un peu rien à faire et puis c'est OK? Ou comment ça se passe?
8: Non, c'est... voilà,
7: il y a toujours
8: du monde. Ça rentre, ça sort. Et quand j'ai des moments de creux, je ne m'ennuie jamais parce qu'il y a toujours quelque chose à faire.
7: D'accord. Il y a des retraités aussi qui viennent, j'imagine?
8: Alors, je ne peux pas dire qu'il y a... il y a des retraités.
7: Par rapport aux heures d'ouverture dans la journée, c'est pas toujours évident pour les gens qui bossent.
8: Voilà, il y a des jeunes, des moins jeunes. Voilà, il y a de tout âge au café citoyen.
7: Oui, le but du jeu, c'est que ce soit intergénérationnel, c'est ça.
8: C'est ça.
7: Donc, c'est placé en face de la maison médicale de Morienval.
8: Oui, et sur la route principale.
7: Comment vous vous sentez dans votre village?
8: Bien, j'adore mon village et j'adore créer dans mon village parce que voilà, ça fait 17 ans que je suis là et voilà, c'est mon village.
7: Qu'est-ce que vous diriez sur ce village, sur la vie? Bon, maintenant, il y a le café citoyen donc, qui offre une convivialité qui n'existait pas. Mais comment se passe la vie à Morienval?
8: La vie est douce. On a un beau comité des fêtes qui fait vivre aussi le village. Et on a eu la guinguette cet été. C'était formidable. Il va y avoir des choses aussi mises en place au mois de décembre. La guinguette, c'est un bal populaire dans le village. Et ça a super bien fonctionner, les gens sont venus et on a un président de comité des fêtes qui est extraordinaire, qui essaye d'avoir des idées toujours pour faire vivre notre village.
7: Ouais, qui veut que le village bouge.
8: C'est ça.
7: Vous avez autre chose à ajouter?
8: Alors oui, dernièrement, il y a un vendeur de poulets qui s'installe tous les dimanches devant le café citoyen. Poulet classique, poulet fermier et diverses choses à manger. On ne cuisine plus à Morienval le dimanche.
7: Et le poulet du dimanche midi, c'est quand même un classique, n'est-ce pas?
8: Oui, c'est un classique, un incontournable. Et ça, c'est pareil, ça a fait beaucoup plaisir aux gens du village.
7: Oui, donc tous les dimanches, il est là le matin et on peut venir chercher son poulet.
8: Exactement.
7: Classique fermier, vous dites, il est fermier ou il est classique?
8: Il y a du poulet classique.
7: Classique, ça veut dire quoi, classique?
8: Le poulet basique, ouais. Et le poulet fermier. Alors le basique avec pommes de terre, il est à 12,50 et le fermier à 16,50 avec les pommes de terre.
7: Il vient d'où ce poulet fermier?
8: Bonne question, je ne sais pas, je ne lui ai pas posé la question, mais en tous les cas, la personne qui vient vendre ses poulets est aussi un entrepreneur de Morienval, c'est du local.
7: Ah oui, donc tout à fait, c'est local.
8: On fait travailler en priorité les gens du village.
7: Bon bah écoutez, je vous souhaite une bonne continuation à ce café citoyen qui a pour donc vocation de rassembler et de proposer des activités diverses et variées.
8: Le partage et le vivre ensemble.
7: Le partage et le vivre ensemble, et ben voilà, c'est très bien, c'est une bonne vocation. Merci beaucoup.
8: Merci.
7: Et je profite donc de la présence d'un consommateur qui est donc au bar du Café Citoyen, Philippe. Vous venez souvent ici?
4: Bon, je viens 3-4 fois par semaine.
7: Ah, c'est beaucoup?
4: Oui, mais on peut trouver énormément de choses. Donc entre le pain, les légumes de Fredo, le dépannage et puis le petit apéro, il y a suffisamment d'activités, entre guillemets, pour passer assez régulièrement.
7: Vous venez de Morienval vous-même?
4: Oui, tout à fait.
7: Et vous avez pu rencontrer des gens ici?
4: Ah oui, bien sûr.
7: Vous en connaissez déjà?
4: C'est ce que j'allais dire. Donc certains qu'on connaissait, mais beaucoup qu'on ne connaissait pas. Et c'est ça qui est assez extraordinaire, parce qu'il y a des fois, c'est même des gens qui habitent pas trop loin d'où on est. Et puis voilà, quand on arrive à discuter, à trouver, à rencontrer d'autres personnes, alors qu'en fait, on aurait pu le faire avant. Mais c'est vraiment un lieu de rencontre, hein. C'est vraiment très intéressant.
7: Ça vous manquait dans votre village?
4: Oui, enfin... Après, on a toujours la possibilité, mais... Non, mais même dans le village. Mais là, on a élargi un petit peu. On élargit un petit peu par rapport aux connaissances qu'on avait. Donc, c'est quand même beaucoup plus intéressant. Voilà. Et Non, franchement, c'est un une très très bonne chose pour Morienval.
7: On peut parler de la déco un petit peu parce qu'on n'en a pas parlé, Nathalie. Vous pouvez juste nous raconter à quoi. Bah moi je peux dire, donc il y a une table de billard, un flipper, un baby-foot, plusieurs tables, il y a beaucoup de bois, donc ça c'est plutôt sympa. Un jeu de fléchettes. Le mobilier vient d'où, Nathalie?
8: Le mobilier a été choisi chez un brocanteur et j'ai tenu à ce qu'on reste dans le cadre rural. Campagne, et puis que les gens se sentent comme à la maison.
7: Bon, en tout cas, ça fonctionne. Je vous remercie. Merci Philippe. C'était Anne-Laure pour RVM. J'étais en compagnie de Nathalie, qui est la créatrice du Café Citoyen à Morienval, et je suis venue faire un petit bilan après un peu plus de 2 mois d'ouverture de ce Café Citoyen. À bientôt sur RVM, la radio qui vous écoute.
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0: 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Bienvenue à vous en ce samedi 10 octobre. Dans le cadre des semaines thématiques autour de l'alimentation et du bien-être, la MJC Centre Social organise un atelier cuisine du jardin à l'assiette, un atelier spécialement conçu pour les parents et les enfants de 2 à 5 ans afin de leur faire découvrir de manière ludique comment cuisiner et savourer les fruits et légumes du potager. Un événement convivial et gourmand qui vous est proposé ce matin à l'espace Rameau à Crépy entre 10h et 11h. Renseignements et inscriptions 03 44 87 13 13. Pour la troisième édition de Retz en musique, la communauté de communes Retz-en-Valois et la ville de Villers-Cotterêts vous invitent à découvrir l'ensemble masque spécialisé dans le répertoire baroque. Après le concert hier soir en l'église Saint-Nicolas, rendez-vous ce matin de 10h à midi pour un concert pédagogique qui est gratuit. C'est à l'école de musique intercommunale de Villers-Cotterêts. Et puis autre rendez-vous ce matin, celui proposé par le centre socio-culturel Les Portes du Valois. Il s'agit d'un nouvel atelier créatif autour d'un thème original et ludique, le cadre lettres Scrabble. Venez partager un moment convivial, venez composer votre propre tableau et repartez avec une décoration unique et personnalisée. Rendez-vous de 10h à midi ce matin au 7 rue Ernest Legrand à Nanteuil-le-Haudouin. C'est 10 euros par famille. Renseignements auprès du CSPV, le centre socio-culturel Les Portes du Valois. Vous appelez le 03 44 88 37 90. Et puis à 11h, tout à l'heure, ne manquez pas le Café Lecture avec Gaël Bien-Aimé. C'était la Cité internationale de la langue française à Villers-Cotterêts. Actuellement résidence artistique, l'humoriste, comédienne et dramaturge haïtienne partagera avec vous une première version du texte de son futur spectacle intitulé Pays sucré. Cette œuvre dresse avec humour et subtilité la réalité contemporaine d'Haïti, marquée par ses contradictions et ses inattendus. C'est gratuit. L'accès se fait uniquement sur réservation. Vous pouvez donc réserver vos places directement sur le site de la Cité internationale de la langue française à Villers-Cotterêts. Je vous rappelle le rendez-vous, c'est à 11h ce matin. Un café lecture. Et on reste à Villers-Cotterêts puisque la Croix-Rouge vous donne rendez-vous pour sa grande braderie au marché couvert. Elle se tient de 9h à 17h aujourd'hui. C'est l'occasion de faire de bonnes affaires tout en faisant une bonne action. L'association Loisirs et Fêtes organise une bourse aux jouets et puriculture. C'est dans la salle des fêtes située rue de Crépy à Béthisy-Saint-Martin. Boissons et gourmandises, crêpes, gaufres vous sont proposées sur place de 9h à 18h. L'association familiale de Verberie et sa région organisent également une bourse aux vêtements et aux jouets. Rendez-vous de 9h à 17h à l'espace d'Agobert à Verberie. L'entrée est gratuite. Un rendez-vous incontournable en ce début d'automne, la 14e fête des légumes anciens. Rendez-vous de 10h à 17h, c'est à la ferme de la Genevroix à Raucourt-Saint-Martin, au programme Marché Bio avec plus de 60 exposants et producteurs locaux. Présentation de légumes anciens et un grand stand des tomates, présentant des centaines de variétés, expositions et ventes d'œuvres en bois, terre cuite et métal pour décorer votre intérieur ou votre jardin, restauration sur place des plats savoureux préparés directement à partir de production locale. Notez que l'entrée est gratuite, donc à la ferme de la Genevroix. La Société d'Histoire du Valois vous propose une conférence de Jean-Louis Sogorbe, ancien professeur de sciences naturelles, membre actif du Conservatoire d'espaces naturels des Hauts-de-France. Il présentera son ouvrage consacré aux ronces du Valois. Rendez-vous tout à l'heure à 14h30, c'est à l'Hôtel d'Orléans, rue Jeanne d'Arc, à Crépy, en Valois. Entre histoire locale, de la botanique et de la bathologie en particulier, une communication passionnante étonnantes en perspective. Entrée libre et gratuite. Et puis les cours de créole qui sont organisés par la bibliothèque municipale du Plessis-Belleville en collaboration avec l'association Cap et School se poursuivent. Rendez-vous ce samedi de 14h30 à 16h30. C'est à la bibliothèque du Plessis. N'hésitez pas à venir en famille ou entre amis. L'agenda du week-end, vous pouvez le réécouter sur le site radio-valois-mulsien.fr. Il y aura d'autres infos tout à l'heure dans la deuxième partie de votre agenda. Tout de suite, la suite du programme sur RVM. Bon week-end!
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1: Plongée au cœur d'une comédie irrésistible signée Eugène Labiche et mise en scène par Pascal Turbet. L'affaire de la rue Lourcine sera jouée le samedi 17 octobre à 20h30 au Centre culturel MJC à Crépy. L'histoire plonge le spectateur au cœur d'un quiproquo et d'un engrenage hilarant. Le nombre de places étant limité, il est fortement conseillé de réserver au préalable sur la billetterie du Centre culturel MJC ou au 03 44 39 63 18.
2: La journée de la faux aura lieu le samedi 24 octobre de 14h à 18h au relais nature du Fournet, situé route de Valigny à Coyolles, c'est en forêt de Retz. Au programme, initiation gratuite à l'utilisation de la faux, apprentissage des bons gestes et des bonnes postures du faucheur, découverte du réglage de la faux et du battage des lames et démonstration d'outils de jardinage qui fonctionnent sans pétrole. Le but et de diminuer l'empreinte carbone dans votre jardin. La participation à cette journée du 24 octobre sera gratuite, mais l'inscription est obligatoire au 03 44 87 01 00 par courriel. Vous écrivez à Relais Fournet, F-O-U-R-N-E-T, Relais Fournet 02@gmail.com.
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1: La première fête de la pomme, initiée par le collectif citoyen Pépite, se déroulera le dimanche 11 octobre de 10h à 16h à l'Institut Charles Quentin de Pierrefonds. L'attraction principale est l'installation d'un pressoir mobile. Les visiteurs sont invités à apporter les pommes de leur jardin pour repartir directement avec leur propre jus fraîchement pressé. Au programme également, troc d'automne, troc de plantes, marché local, animation musicale, buvette et petite restauration sur place. L'entrée sera gratuite. Rendez-vous à la fête de la pomme le dimanche 11 octobre à l'Institut Charles Quentin à Pierrefonds. Samedi 17 octobre, de 9h à 15h, le SMDO organise une distribution gratuite de compost sur le parking de la Passerelle, 62 rue de Soissons à Crépy. 80 litres de compost local sont offerts par foyer dans la limite des stocks disponibles. Pensez à apporter votre carte d'accès en déchetterie, un contenant adapté, un seau ou un sac, un outil pour récupérer le compost et une tenue adéquate pour la manipulation. Donnez une seconde vie aux déchets verts et profitez-en pour nourrir naturellement votre jardin. Envie de prendre l'air et de pratiquer une activité physique? Ne manquez pas la randonnée découverte de Fleurine, organisée par l'association Formez-vous le dimanche 11 octobre. Au programme, 7,5 km de randonnée. Départ à 9h30, rendez-vous devant l'église Saint-Gilles de Fleurine. Covoiturage possible à 8h45 devant la salle Bernard Kindrèche à Crépy. Participation 5 euros pour les non-adhérents, c'est gratuit. Pour les adhérents, prévoir des chaussures de marche, des vêtements adaptés, un gilet réfléchissant et de quoi s'hydrater. Inscription au 06 12 83 31 48 ou à associationformezvous@gmail.com. Préparez-vous pour une après-midi placée sous le signe du jeu et de la bonne humeur. Le Handball Club de Crépy-en-Valois vous donne rendez-vous le dimanche 18 octobre à partir de 12h30 à la salle des fêtes de Crépy pour participer à son loto. De nombreux lots vous attendent, une buvette ainsi qu'une petite restauration seront proposées sur place. Réservez vite votre place et venez tenter votre chance. Inscrivez-vous au 07 84 63 80 33. 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
4: Se remplir le cimetière à poulet. Voilà une expression que l'on pourrait prendre pour macabre, entendue fréquemment par mon auriculaire, lors de ses pérégrinations dans des lieux de perdition à l'heure de l'apéro. Je vais aller me remplir le cimetière à poulet lancé à la cantonade par l'un des piliers de l'établissement qui annonçait par là son retour au bercail dans le but de se sustenter. Soit en raison d'une subite fringale, d'une limite éthylique dépassée ou pour échapper au paiement de la tournée suivante. Aller se remplir le cimetière à poulet est une expression difficilement classable. De l'argot, défini par langage non académique spécial des classes dangereuses et des activités illégales ou spéciales, du français populaire, langage général non académique souvent marqué de vulgarité ou de trivialité, ou du français familier, langage non surveillé et non contraint librement employé entre pairs. C'est à mon avis un peu détroit, que l'on regroupera dans la sous-famille de la langue verte et des jargons populaires. Par respect pour ces malheureux gallinacés empalés sur les tournebroches des marchés dominicaux, sacrifiés sur l'autel du festin familial, nous aurions pu dire, en alternative, allons-nous en mettre plein la lampe, s'en mettre jusque-là, faisons-nous péter la sous-ventrière, tout en restant dans le domaine des libations et de la grande bouffe, pratique ancestrale mais néanmoins vitale. Le cimetière à poulet désigne un ventre proéminent, une panse gargantuesque, lieu de repos final pour ce que l'on consomme, une sépulture d'où l'exhumation douloureuse caractérise la crise de foie. Se remplir le cimetière à poulet consiste donc à bourrer ce caveau, fosse commune de la boostifaille, façon humoristique mais un peu macabre de dire que l'on mange. Intempérants, goinfres, gloutons, goulus, voraces, avides sont les instigateurs de l'holocauste avicole, comme le slam rapement haïté.

0: Le poulet est la victime idéale pour évoquer la nourriture animale ingérée par l'homme. Parler de nécropole à bœuf, à cochon ou à cheval serait beaucoup moins évocateur parce que trop disproportionné. Chez les végétariens, on ne peut même pas avoir la prétention de se remplir le cimetière à rutabaga, salade, tomate, oignon. Il n'y a pas d'inhumation pour les légumes généralement plutôt déterrés du potager qu'autre chose. Pour les brouteurs de verdure et autres légumes, il sera convenable de dire « se remplir le composteur à salade ». D'ailleurs, dans une démarche écologique, mon auriculaire leur propose d'adopter cette expression notamment à l'issue d'une dégustation apéritive et abusive de jus de navet. Trêve de billevesée. Je m'en vais, à l'invitation de ma jeune descendance, me remplir l'estomac de chicken burger qui finalement m'emmèneront au cimetière si j'en crois mon diététicien. Bon appétit!
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1: Dans l'histoire du ski français, des champions du monde, il y en a eu. D'Émile Allais à Mathieu Fèvre, en passant par les Killy, Vuorne et autres Périvia. Intéressons-nous à un de ces champions qui n'a pas connu qu'un seul titre, mais deux. Deux titres. Il s'agit de Jean-Baptiste Grange. Le natif de la Savoie est en effet né le 10 octobre 1984. Et c'est l'occasion pour nous, aujourd'hui, de lui souhaiter également une bonne retraite, puisqu'il a raccroché les skis à la fin de cette saison 2021, après presque 20 ans de carrière tout de même. Une carrière garnie de succès, bien évidemment, mais aussi de quelques galères. Parlons des choses qui fâchent, par exemple avec ses déboires aux Jeux Olympiques, aucune place sur le podium, mais aussi beaucoup d'abandon et des places d'honneur, malheureusement. Qu'importe, JB forgera sa gloire sur d'autres pistes de slalom du monde. Le monde, justement, il va le conquérir par deux fois, en 2011 à Garmisch-Partenkirchen en Allemagne et en 2015 à Beaver Creek aux États-Unis, deux titres en slalom et il est le seul double champion tricolore de la spécialité dans l'histoire. En Coupe du Monde, il empochera une petite coupe de cristal, celle du slalom en 2009, et se classera par deux fois deuxième en 2008 et en 2011. Malgré quelques périodes de blessures, le Savoyard est régulier dans la performance. Il y a de nombreuses reprises, il se classera sur les podiums de la Coupe du Monde, dont 9 victoires tout de même. Jean-Baptiste Grange, plus qu'un palmarès, une véritable personnalité à qui on souhaite un bon repos des pistes bien mérité, mais également aujourd'hui un joyeux anniversaire. Et quant à nous, on se dit à demain pour d'autres histoires d'un jour avec Mémoire Sport.
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Madame, Monsieur, bonjour, rebonjour, bienvenue à vous. Si vous nous rejoignez sur l'antenne d'RVM, c'est votre agenda de ce samedi 10 octobre. Le foyer rural de Mareuil-sur-Ourcq organise un loto se jouant sur 17 parties. Ouverture des portes ce soir à 19h30, un loto qui a lieu à la salle polyvalente de Mareuil. Début des jeux, 20h30, de nombreux lots seront à gagner, notamment des bons d'achat. Le foyer rural vendra sur place des sandwichs, des boissons, des friandises et des pâtisseries. Pour ce loto, vous pensez à réserver au 06 29 60 00 98, donc ce soir à Mareuil-sur-Ourcq. Ce week-end, le domaine de Chaly se part de rose. Il s'engage aux côtés de l'association Les Rubans de la Vie pour un week-end unique où sport, culture et solidarité se conjuguent dans un cadre d'exception. Venez vivre une expérience à la fois ludique, artistique et engagée au profit de la lutte contre le cancer du sein. Au programme, une course solidaire d'orientation, une animation sportive en continu qui est proposée aujourd'hui samedi et demain dimanche de 10h à 17h sur le thème de la rose, un atelier des parfums demain dimanche à 15h, un stand de sensibilisation demain de 10h à 17h, tarifs billets d'entrée plus 3 euros qui seront directement reversés pour soutenir la recherche et accompagner les malades. Plus d'infos sur le site domainedechaly.fr. Claude Larosa, artiste peintre vivant à Crépy-en-Valois, expose ses œuvres à la médiathèque Alexandre Dumas à Villers-Cotterêts. Des tableaux à découvrir jusqu'au samedi 7 novembre. L'exposition est intitulée Voyage. Elle est visible aux heures d'ouverture de la médiathèque rue de la Pléiade à Villers-Cotterêts. Puis la fête foraine de la Toussaint est de retour jusqu'au mercredi 14 octobre sur le parking EGB au Plessis-Belleville. Des stands gourmands, des manèges, des jeux d'hiver vous attendent pour faire la fête en famille ou entre amis. Enfin, pensez à vous inscrire. Demain dimanche, l'association Formez-vous organise une randonnée découverte à Fleurines. Au programme, 7,5 km de randonnée. Le départ, c'est demain matin à 9h30. Le rendez-vous, c'est devant l'église Saint-Gilles à Fleurines. Un covoiturage est possible. Départ à 8h45 devant la salle Bernard Kindrèche à Crépy-en-Valois. Participation 5 euros pour les non-adhérents à l'association Formez-vous. C'est gratuit pour les adhérents de l'association. Pour réserver, vous contactez Formez-vous en écrivant à associationformezvous@gmail.com. Vous pouvez également appeler ce samedi le 06 12 83 31 48 pour cette rando donc prévue demain matin dimanche. Toujours demain, l'association Bol d'air, elle vous emmène dans l'Aisne. Elle vous propose une balade et une visite guidée du Familistère de Guise. Départ en covoiturage à partir de 9h demain matin. Vous pensez à prendre votre pique-nique. Tarif environ 20 euros selon le nombre de personnes. Plus d'infos et réservations, vous écrivez à contact@bolder.fr. Et puis demain après-midi à 15h, un petit rappel, l'Harmonie du Valois vous proposera son concert d'automne à la MJC de Crépy-en-Valois, un concert festif placé sous le signe du jazz avec la participation du Big Band de Chantilly. Entrée gratuite, mais les places sont limitées. Réservation conseillée sur Hello Asso ou par téléphone 06 84 05 41 82. Des infos à retrouver sur le site radio-

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7: Poubelles incendiées, tags sur les murs, dégradation, la mobilisation des lycéens se poursuit et Crépy en Valois n'est pas épargné. RVM vous fait vivre les événements depuis le 1er octobre. Nous allons chercher à comprendre l'importance de cette mobilisation pour les lycéens et la généralisation de la violence dans les manifestations.
8: D'ailleurs, s'il vous plaît, parce que là, je vois, il y a beaucoup de pancartes, etc. Des gens qui mélangent tout. Il n'y a aucun rapport avec les partis politiques. N'allez pas parler du LFI, n'allez pas parler du RN.
7: Devant le lycée Jean Monnet, Kevin, t-shirt noir et mégaphone à la main, tente d'organiser le mouvement en listant les revendications crépinoises.
9: J'ai voulu reprendre un peu les choses en main parce qu'il y a eu trop de débordements, trop de personnes qui ont lancé des projectiles envers les policiers, envers la direction. Donc je me suis dit, j'allais reprendre un peu le truc. Du coup, j'ai ramené mon propre mégaphone. Je me suis dit, on va essayer de recalmer les choses, on essaie de mettre un peu d'ambiance parce qu'en même temps, il y en a, c'est pas que fait pour être énervé, c'est en même temps pour les uns et les autres rigoler. On est ici pour défendre du coup tout ce qui est lycée, nos revendications du lycée, mais il y a aussi d'autres perceptions parce qu'on parle bientôt des nouvelles réformes pour 2027 avec les lycées qui vont reprendre encore dans la tête, les Parcoursup. Je pense que moi, en tant que lycéen actuellement, en tant que terminal, pour mon Parcoursup, j'ai déjà peur. Je me dis, est-ce que je vais pouvoir y arriver ou pas? On sait jamais. Même si des gens travaillent bien ou autre, on se pose tous la question de, est-ce qu'on va pouvoir y arriver? À la suite de ça, on a pu parler avec notre directrice qui nous a pris pendant une petite heure et demie là. On a parlé avec elle. Elle va mettre des choses en place, par exemple, pour la réforme des téléphones, parce qu'il y a des lycéens qui ont leur propre entreprise. Actuellement, moi, quand je vais passer en BTS, je vais voir créer mon entreprise. Donc, ceux qui ont leur entreprise, etc., là, commencent à faire des endroits dans le lycée qui vont être exprès pour ces personnes-là. S'ils ont besoin de passer des coups de fil, aller ou autre, ils vont avoir une partie du lycée vers la partie BTS. À la suite de cela, j'ai les élèves. On a un petit groupe vraiment où on est, on va dire, les représentants. On est les personnes qui s'expriment le mieux avec la direction, la police. Depuis le début, je parle avec tout le monde. J'essaie de voir à gauche, à droite, la partie des lycéens, la partie des policiers, la partie de la direction. J'essaie de faire un peu, de dire ce qui se passe à droite et à gauche. Et le but, c'est pas seulement de créer des manifestations que pour manifester, mais pour nous faire écouter. Parce que notre lycée, eux, on a appris qu'ils ont essayé de faire des choses pour tout ce qui est l'état du lycée avec les débordements d'eau, des infiltrations, etc. Mais les seules personnes qui n'écoutent pas, c'est l'état des Hauts-de-France. Maintenant, nous, je vais essayer qu'on milite jusqu'à voir le préfet qui peut essayer de venir. Ça serait vraiment un truc qui serait magnifique pour nous. Si on a le préfet qui vient, on peut parler avec lui. Et puis voilà, la seule chose qu'on veut, c'est avoir un état plus à l'écoute de nos revendications. Bien sûr, on voit sur certaines pancartes des reprises par des partis politiques. Moi, personnellement, j'ai fait en sorte de montrer qu'on n'est pas là du tout pour des partis politiques, pour faire du LFI, du RN, du Rassemblement. On s'en fout. Le seul truc qu'on est, c'est vraiment que pour les revendications du lycée, pas plus ni moins.
7: Le mécontentement des élèves entendu, le préfet et le sous-préfet de Loire se sont rendus au lycée Jean Monnet. Des adolescents qui ont besoin d'être écoutés pour cette maman, une crépinoise de 34 ans qui a voulu rester anonyme.
10: C'est normal qu'ils se révoltent en fait, j'ai pas manifesté mais moi je soutiens à fond, je suis 100% de gauche donc... Voilà, je me dis. Mais moi, je trouve ça beau. J'ai fait des tonnes de manifestations. À chaque fois, on voyait pas de jeunes. Et là, en fait, le fait qu'on en voit, je trouve que c'est vraiment. Ça donne l'espoir, en fait. Ça donne vraiment l'espoir. À un moment, on disait oui, les jeunes, ils sont perdus, tout ça. On disait, en faisant des manifs, on n'en voyait pas. Mais là, c'est. Je veux dire, c'est beau, en fait. Ok, il y a peut-être de la violence et tout, mais après. C'est pas, en fait, ils font pas ça pour la violence, en fait. C'est juste que ça dérape. Ils font juste ça parce qu'ils ont envie de s'exprimer et qu'ils ont marre d'être dans un monde où, en fait, on les écoute pas, on les prend pour les idiots, alors que ils sont pas du tout. C'est juste que, voilà, au bout d'un moment, faut écouter les jeunes, faut leur dire leur souffrance, faut les écouter.
7: Les dégradations, les casseurs aux abords de certains établissements qui éclipsent totalement les revendications des lycéens. Dans l'Oise comme en Île-de-France, les préfectures ont interdit les rassemblements devant les lycées. La violence qui se généralise du côté des manifestants comme de la police. Et il y a des conséquences sur la perception de la politique pour les jeunes. Jérémy Nollet, maître de conférence en sciences politiques à Sciences Po Toulouse, décrypte le mouvement et les conséquences de la généralisation de cette violence.
11: Les modes d'action sont relativement toujours un peu les mêmes, c'est-à-dire des mouvements de blocage, des piquets de grève
4: devant les établissements. Ce qui change, c'est probablement le degré de répression de ces mouvements, c'est-à-dire là où habituellement on laissait faire en surveillant, j'allais dire gentiment, ces blocages. Ici, la répression policière arrive beaucoup plus vite, ce qui tend du coup évidemment beaucoup ensuite ce qui se passe par la suite. Ça dégénère beaucoup plus vite et du coup ça engendre une violence plus grande.
7: Et alors justement, pourquoi cette répression, elle est plus intense? Pourquoi l'État policier, il est plus présent, surtout face à des jeunes?
4: C'est difficile à dire sans interroger directement les responsables, notamment au gouvernement, puis ensuite les personnes qui relaient leurs décisions. Mais en tout cas, on peut dire que c'est quand même un mouvement général depuis au moins une dizaine d'années. Je pense à la répression, par exemple, de la loi travail en 2016, des gilets jaunes ensuite, du mouvement des retraites. Maintenant, c'est devenu presque un lieu commun que lorsque l'on manifeste, quelle que soit la cause, quelles que soient les personnes qui descendent dans la rue, finalement, ils rencontrent cette répression, cet empêchement de manifester. On n'a plus tellement d'exemples là, maintenant de manifestations populaires, nombreuses, qui se passent bien. D'une part, la liberté d'expression, la liberté de manifester qui est entravée dans son principe même par cette répression. Et ça pose aussi question pour cette jeune génération, dont c'est pour la plupart les premières expériences citoyennes politiques et qui débutent en politique avec cette expérience d'une atteinte à leur droit d'expression, d'expression de l'expérience de la violence, qui peut être aussi assez traumatisant et peut-être aussi pousser à des formes soit de fatalisme, de désintérêt pour la politique, à quoi bon si on n'est pas écouté, ou à l'inverse, peut-être aussi aller plus vite vers des répertoires d'action plus violents, puisque on commence à intégrer l'idée qu'une forme d'expression pacifique, finalement, n'est pas écoutée, ne marche pas, donc à quoi bon simplement manifester.
7: Alors ces répertoires d'action, justement, c'est un peu la boîte à outils de tout un chacun pour piocher, venir se mobiliser sous différentes formes. Ça peut être une manif, ça peut être des pancartes sur une école pour faire passer un message. Il y a différentes, en effet, formes d'action. Et sur la manifestation, est-ce que du coup on intègre en tant que manifestant la violence petit à petit? Est-ce que ça s'intègre aussi des deux côtés, à la fois côté policier, mais aussi côté manifestant?
4: Oui, je pense que ça c'est sûr. C'est-à-dire que ce sont plus des accidents, c'est-à-dire que c'est comme ça depuis 10 ans sur un très grand nombre de manifestations. Je dis pas toutes pour autant, mais de plus en plus c'est devenu quelque chose avec lesquels les manifestants doivent composer, sont habitués, notamment pour les plus âgés, les syndicalistes par exemple, les salariés. Et même moi qui y va parfois en tant que citoyen, parfois aussi en tant que sociologue, observateur, j'ai intériorisé par exemple ce sentiment de jamais être complètement en sécurité, en me sentant en sécurité en allant en manifestation, c'est-à-dire quand on défile, de regarder où sont positionnées les forces de l'ordre, intégrer la peur d'être nassé, d'être pris dans des gaz lacrymogènes. C'est donc quelque chose vraiment d'intériorisation d'un sentiment de peur, qui est quelque chose de nouveau. Quand j'étais étudiant à la fin des années 90, début des années 2000, personne n'avait ces préoccupations en tête quand on allait manifester. Et c'est vrai que du côté des forces de l'ordre, je pense que c'est aussi devenu quelque chose d'habituel, mais ce qui est devenu habituel, en fait, c'est les consignes qui sont données, la doctrine du maintien de l'ordre, qui est assez différente en France avec par rapport à d'autres pays européens. L'Allemagne, par exemple, est connue pour ses politiques qu'on appelle de désescalade, c'est-à-dire plutôt que de réprimer, faire des choix qui visent à faire baisser le niveau de conflictualité, de tension. Donc ça, c'est aussi des choix politiques, des choix de doctrine de maintien de l'ordre qui sont faits, en particulier en France, et qui pourraient être faits autrement, mais qui, de fait, ont une forme aussi de régularité dans le temps, sont devenus habituels depuis une dizaine ou une quinzaine d'années.
7: C'est sûr. Du coup, pour ces lycéens, c'est souvent aussi la première forme d'action collective, on l'a dit. C'est un mouvement sur lequel ils adhèrent ou pas. On a tous en souvenir notre première grève, je pense, au lycée ou à la fac. Ça, c'est une forme clairement de socialisation.
4: Oui, c'est une forme de socialisation. La socialisation, c'est en fait toutes les expériences qu'on traverse au cours de son existence, et notamment à l'âge du lycée, à l'âge de la vie, qui effectivement contribue à forger un peu nos façons de penser, nos habitudes, et donc ici en l'occurrence le rapport à la politique. Et c'est vrai que c'est pas du tout neutre que les premières expériences de participation politique des lycéens, lycéennes ou d'étudiants sont confrontées soit à effectivement un contexte comme celui-ci très tendu, menaçant, et puis surtout aussi le sentiment de ne pas être écouté, de ne pas être entendu. ça forge quand même voilà une certaine conception de la politique qui est pas très encourageante par la suite. On peut notamment probablement aussi faire le lien entre ces premières expériences de la politique et du coup ce que ça entraîne en termes de sorte de désintérêt ensuite pour la politique, notamment la politique la plus institutionnelle, en particulier les élections. Hein. On sait que d'élection en élection, l'abstention est croissante. Ça, c'est le signe d'un manque d'intérêt ou d'un manque de confiance auprès des responsables politiques. Cette défiance, elle n'a jamais été aussi grande qu'aujourd'hui et probablement que c'est lié au fait que une bonne partie de la population, notamment les plus jeunes, ne croit pas ou ne croit plus dans la capacité des gouvernants à changer les choses ou vouloir changer les choses, mais simplement à faire taire, on va dire, une forme de revendication politique. Quand il y a ce degré en fait de tension, de violence et de répression, finalement, ça occupe en fait toute la parole publique, politique, médiatique sur le sujet, et qu'on en oublie les questions de fond, c'est-à-dire de discuter finalement des revendications, discuter des problèmes dans les lycées, des causes de ces problèmes, le sous-financement, les inégalités de financement entre territoires, etc. Et finalement, on ne parle pas de l'identification des problèmes, on ne parle pas des solutions qu'on pourrait y apporter. Cyniquement, on pourrait voir une façon de faire une forme de diversion, mais en tout cas, ça n'aboutit pas à trouver des solutions.
7: Cette manifestation lycéenne soutenue par le corps professoral dans l'ensemble face au manque de moyens dans les établissements scolaires, Sylvie, enseignante au lycée Jean Monnet et syndicaliste Force ouvrière, accompagne les élèves dans leurs revendications.
5: Dans ce que j'ai entendu, il y a les horaires, beaucoup, c'est ça. Il y a des revendications locales sur le fait qu'ici, il n'y a pas de cantine et que c'est effectivement compliqué pour eux de descendre des snows. Il y a des revendications qui, pour moi, font référence à l'engagement de la région par rapport à la cantine. Des revendications aussi sur... là, ils regrettaient que la cafétéria ne soit pas ouverte au lycée. Mais là, je leur ai dit, c'est une question de personnel, de surveillant. Ils m'ont dit qu'il y a des toilettes qui sont fermées à certains endroits. Mais là aussi, on est probablement sur une question de personnel, d'agents d'entretien qui ne sont pas en nombre suffisant. Et puis, ils ont été nombreux à me parler de Parcoursup aussi. Du fait qu'ils ont beau travailler comme des fous, de toute façon, Parcoursup décide de leur avenir. Je pense que... ils ont des choses importantes à dire. Je leur ai dit, fait élaborer un cahier de revendications. Je lui ai dit, mais oui, c'est ça, on va sortir un cahier, on va mettre dessus. Je pense que c'est une très bonne idée, parce que ça permet effectivement de communiquer. Je leur ai conseillé de faire des vidéos aussi, pour faire quoi, parce que les vidéos, ça tourne. Des vidéos dans lesquelles on explique pourquoi on est en grève, ça peut être utile aussi. Ils n'ont pas l'habitude de s'organiser. C'est un peu aussi pour ça que je viens les aider. J'ai vu que mes collègues étaient très attentifs à ce qui se passe aussi. Je leur ai dit, c'est important de poser vos revendications, de les faire connaître, de faire le lien avec les enseignants, parce que sur Parcoursup, on se rejoint, on a le même point de vue. Sur le bac Blanquer aussi, il y en a qui m'ont dit, hein, chaque note qu'on nous donne, ça nous angoisse. Et bien oui, ça, c'est le bac Blanquer, c'est le contrôle continu. Oui, c'est légitime. Et nous, les enseignants, on est aussi pour que cette réforme s'arrête. Donc on devrait pouvoir se retrouver là-dessus.
7: Le Premier ministre, Sébastien Lecornu, a publié une lettre avec 5 grands chantiers pour les lycées. Le remplacement des professeurs absents pour longue durée, des travaux dans les établissements exposés aux fortes chaleurs. Les emplois du temps devront être contrôlés et optimisés par l'IA pour réduire les journées des lycéens. Autre chantier, simplifié Parcoursup et puis mieux permettre aux élèves d'être écoutés. Des résultats attendus dès la mi-octobre. Restera aux lycéens crépinois à surveiller ces chantiers et l'application politique de ces mesures.
8: D'ailleurs, s'il vous plaît,
7: Thomas dans le Valois et le Mulcien pour RVM.
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Bienvenue si vous nous rejoignez sur nos ondes en ce samedi 10 octobre. Quelques rendez-vous de vie locale pour cet après-midi. À Villers-Cotterêts, par exemple, la Croix-Rouge vous donne rendez-vous pour sa grande braderie. C'est au marché couvert jusqu'à 17h. Une belle occasion de faire de bonnes affaires tout en faisant une bonne action. L'association Loisirs et Fêtes organise une bourse aux jouets et puériculture. C'est dans la salle des fêtes située rue de Crépy à Béthisy-Saint-Martin. Boissons et gourmandises, crêpes, gaufres vous sont proposées sur place de 9h à 18h. L'association familiale de Verberie et sa région organisent également une bourse aux vêtements et aux jouets. Rendez-vous de 9h à 17h à l'espace d'Agobert à Verberie. L'entrée est gratuite. Un rendez-vous incontournable en ce début d'automne, la 14e fête des légumes anciens. Rendez-vous de 10h à 17h, c'est à la ferme de la Genevroix à Raucourt-Saint-Martin, au programme Marché Bio avec plus de 60 exposants et producteurs locaux. Présentation de légumes anciens et un grand stand des tomates présentant des centaines de variétés, exposition et vente d'œuvres en bois, terre cuite et métal pour décorer votre intérieur ou votre jardin, restauration sur place des plats savoureux préparés directement à partir de production locale. Notez que l'entrée est gratuite donc à la ferme de la Genevroix. La Société d'Histoire du Valois vous propose une conférence de Jean-Louis Sogorbe, ancien professeur de sciences naturelles, membre actif du Conservatoire d'espaces naturels des Hauts-de-France. Il présentera son ouvrage consacré aux ronces du Valois. Rendez-vous tout à l'heure à 14h30, c'est à l'Hôtel d'Orléans, rue Jeanne d'Arc, à Crépy, en Valois. Entre histoire locale, de la botanique et de la bathologie en particulier, une communication passionnante. En perspective, entrée libre et gratuite. Et puis les cours de créole qui sont organisés par la bibliothèque municipale du Plessis-Belleville en collaboration avec l'association Cap School se poursuivent. Rendez-vous ce samedi de 14h30 à 16h30, c'est à la bibliothèque du Plessis. N'hésitez pas à venir en famille ou entre amis. L'agenda du week-end, vous pouvez le réécouter sur le site radio-valois-mulsien.fr. Il y aura d'autres infos tout à l'heure dans la deuxième partie de votre agenda. Tout de suite, la suite du programme sur RVM. Bon week-end!

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7: Qui aurait pu prédire que Total Energy encaisserait 5,4 milliards de dollars en un seul trimestre? 102% de plus qu'il y a un an, sur la flambée du baril provoquée par les guerres pour l'accès aux ressources énergétiques et minières. Personne ne pouvait l'ignorer, parce que tout était écrit. Les compagnies pétrolières, elles, savaient dès 1971. Elles ont préféré payer pour qu'on en doute. Le GIEC avait prédit depuis 1990, à de nombreuses reprises, par voie de presse, de pétitions et même de manifestations, des milliers de scientifiques du monde entier ont tenté d'alerter les dirigeants politiques. Ils et elles ont été ignorés.
8: Je suis aujourd'hui à Compiègne pour la marche du climat, du vivant, de la paix et de la justice sociale. J'ai rencontré Didier de l'association Alternatiba et également Angélique du GNSA, le groupe national de surveillance des arbres. Je suis au stand Alternatiba avec Didier. Est-ce que tu peux nous parler, Didier, de Alternatiba?
9: Oui, bonjour. Donc Alternatiba, c'est un mouvement citoyen national qui milite pour le climat et la justice sociale. Donc un mouvement national avec une quinzaine d'antennes en France. Et moi, je fais partie de l'antenne d'Amiens. Donc en région de France, il y a Lille, Amiens, et après il y en a partout ailleurs en France. Donc il y a des actions nationales qui sont menées. Actuellement, il y a trois actions principales. C'est contre AXA Assurance, pour l'arrêt des financements des projets d'énergie fossile, et pour aussi les points relais. Donc, qui sont détenus par M. Bolloré et pour lesquels il occupe des espaces publics tels que les gares et les aéroports. Donc on mène des actions contre ces, contre
8: quoi,
9: ces installations.
8: Ben,
9: on mesure. Déjà, pour le relais, on a pris des photos régulièrement pour dénoncer que ce sont les presses de droite et d'extrême droite qui sont mises en avant. Et l'objectif, c'est de dénoncer les contrats qui sont liés avec le public. Quoi. Et actuellement, il y a une action qui est plutôt... forte, c'est l'action Piraton Microsoft qui travaille sur l'obsolescence programmée de nos amis de Microsoft parce que l'objectif était d'arrêter la maintenance de Windows 10 et donc ce qui va...
8: Tenez, parce que ça a été reporté un an et c'est encore reporté pour un an.
9: C'est reporté une deuxième fois, exactement.
8: Ouais.
9: Donc l'action...
8: Ouais, ce qui serait bien, c'est que ce soit tout le temps reporté, quoi. Qu'on soit pas passé sur Windows 11.
9: Voilà. Bah, le plus simple, c'est de faire ce que l'on fait, c'est-à-dire de changer, de tourner le dos à Microsoft et de passer sous le monde libre, qui sont Linux et
8: open source.
9: Voilà. Linux, voilà. Et donc, nous, on mène des actions avec une association partenaire et une association plutôt utilisatrice de logiciels libres. On prend des rendez-vous avec les citoyens. On les invite à passer sous Linux. Et après, on leur explique de façon pédagogique quel est l'intérêt d'utiliser les logiciels libres et en fin de compte qu'ils rendent autant service, si ce n'est plus, par rapport aux logiciels propriétaires.
8: Pour ce point-là, donc, qui est de l'ordre de l'informatique, il y a des gens qui peuvent venir à Amiens, c'est ça, vous rencontrer et...
9: Alors, plus que ça, alors donc deux install parties ont déjà eu lieu à Amiens.
8: Install party.
9: Ça s'appelle des install parties. C'est une partie, c'est une grosse fête, quoi. Donc on va quitter la prison, enfin on veut quitter les GAFAM en vérité. Et donc là il y en a trois de programmés dans l'Oise. Donc il y en aura une à Pont-Sainte-Maxence qui est plutôt une information. Il y aura aussi le 17 à Creil.
8: 17 quoi ?
9: Le 17 octobre à Creil, le sonar. Et il y en a une à Compiègne qui aura lieu le 5 décembre. Voilà. Et il y en a une qui sera proposée aussi à Senlis en début 2027.
8: C'est-à-dire qu'on peut apporter notre ordinateur et il pourra installer Linux dessus, c'est ça?
9: Exactement, voilà, c'est-à-dire
8: avec
9: que...
8: Avec des pros de l'informatique.
9: Avec des pros de l'informatique, des pros qui sont bénévoles, très engagés dans ce combat, puisque l'informatique devient presque un bien commun, dans le sens où on ne peut pas s'en passer, et donc se faire de l'argent. Alors, ce qu'il faut retenir comme leçon, c'est qu'on fait croire que c'est gratuit, mais quand c'est gratuit, on est le produit. C'est-à-dire que lorsque vous utilisez Gmail ou autre, en fin de compte, vous cédez gratuitement les données qui vont être exploitées et vont permettre de faire gagner de l'argent à des gens comme Google. Mais Microsoft, c'est exactement pareil. Avec le système Windows 11, c'est vraiment votre ordinateur appartient au réseau Microsoft. Il ne vous appartient plus, vous l'avez juste acheté, mais vous le mettez à la disposition de Microsoft. On n'en a pas forcément conscience. Et comme c'est les modèles dominants, c'est des modèles qui sont répandus partout. Et donc, il est difficile de s'en passer, mais on peut le faire. Donc il y a d'excellents reportages qui ont été faits sur la façon dont on peut quitter les GAFAM et on va dire reprendre la main sur ces outils informatiques.
8: Si des gens ont envie d'adhérer à Alternatiba à Amiens, donc on trouve facilement l'antenne sur internet, j'imagine. On parle informatique, donc bah oui, voilà.
9: Oui, bah, vous allez sur le site d'Alternatiba et vous pourrez rejoindre un groupe local.
8: Et on a plus qu'à Amiens, j'imagine.
9: Ah oui, il y a Amiens, il y a Nantes. Ah non, il y a juste Amiens. Moi, je me suis posé la question de créer une antenne dans l'Oise, mais il y a suffisamment d'associations militantes pour pas en rajouter. Et par contre, on peut faire un relais, on peut faire des relais. Donc, si des gens dans l'Oise ne se voient pas d'aller à Amiens, c'est pas un problème. On peut rejoindre l'antenne d'Amiens tout en restant dans son département et avoir comme des sous-groupes. Donc, il n'y a pas de souci. Et moi, c'est ce que je cherche à faire.
8: Qu'est-ce que tu attends de cette marche, Didier ?
9: J'attends cette marche la même que mes attentes en 2018. C'est-à-dire une prise de conscience de nos dirigeants sur le sujet. Et j'attends surtout beaucoup plus de monde dans cette marche, en espérant que les citoyens aussi nous rejoignent. Parce que c'est un combat qui nous...
8: Qui concerne tout le monde
9: et pas uniquement les militants. Tout le monde est concerné et ça serait dangereux qu'il y ait deux mondes qui s'affrontent entre les militants et les autres. Et donc non, on attend de cette marche une prise de conscience et voilà, surtout à l'approche des élections présidentielles. Il faut savoir que toutes les campagnes vont être vertes, hein. C'est-à-dire que chaque parti politique va afficher un souci sur l'écologie. Mais en vérité, il faut vraiment gratter pour savoir ce qu'il y a derrière.
8: Est-ce qu'il se passera quelque chose derrière des promesses?
9: Voilà, en fait, voilà. Ouais. Donc il y a plusieurs types d'écologie. Hein. Il y a les technosolutionnistes qui mettent des data centers pour résoudre le problème de l'écologie. Et il y a ce qu'on appelle aussi l'écologie profonde, qui interdit l'utilisation du mot nature, parce que la nature est un concept humain.
8: Oui, alors que l'homme fait partie de la nature.
9: Et que l'homme partage l'environnement avec toute espèce vivante.
8: Vivant, voilà.
9: Elle fait partie du vivant, qu'il soit animal, végétal.
8: C'est ça que c'est une marche pour le vivant également. Je te remercie beaucoup, voilà. Didier.
9: Plaisir.
4: Je vous propose de faire une pause dans nos vies, dans notre quotidien, dans l'euphorie. Une pause de nous asseoir tranquillement tous ensemble, sans bousculer nos voisins. Une minute de silence pour tous ces êtres vivants qui sont morts injustement. Une minute de silence pour dénoncer le silence obscène de notre gouvernement. Le gouvernement a oublié tous ces morts. Alors offrons donc, si vous voulez bien, tous ensemble, à partir de maintenant, une minute de silence, merci.
8: Je suis maintenant avec Angélique du GNSA,
5: le groupe national de surveillance des arbres.
8: On s'est déjà rencontré à Pierrefonds.
5: Tout à fait, oui, à l'enceinte du festival l'année dernière. Alors le GNSA, groupe national de surveillance des arbres, a été créé il y a 6 ans par Thomas Braille. Thomas Braille, c'est une personne qui est arboriste, grimpeur.
8: Écureuil.
5: Voilà, un écureuil on va dire, mais disons que c'était son travail, arboriste, grimpeur, et donc il s'est spécialisé dans la lutte pour protéger les arbres sur les divers chantiers. Actuellement, il travaille sur une autoroute dans le sud. Avant cela, il y avait l'autoroute A69 que voilà, vous connaissez peut-être.
8: Oui.
5: Il a créé ça il y a 6 ans et donc on a créé l'antenne compiénoise il y a 1 an et demi.
8: Il y a du monde qui s'est rallié à votre cause.
5: C'est très compliqué. Alors, c'est très complexe parce que parfois, on associe cette association nationale à des luttes qui ne sont pas toujours perçues comme pacifistes. Et donc les gens ont du mal à s'engager aujourd'hui, elles ont du mal, ou alors soit elles sont extrêmes, soit elles ont du mal. Donc du coup, on a des difficultés à recruter. Alors c'est du bénévolat, ok, mais c'est pour l'avenir, quoi.
8: Par peur de violence dans des actions, c'est ça ?
5: Par exemple, oui, et puis il y a eu tellement de répression, on va pas se mentir. Il y a quand même eu de la répression, là, avec Sainte-Soline. Donc du coup, les gens ont peur. En fait, la répression a fait que les gens ont peur de s'engager aujourd'hui.
8: Quelles sont vos actions, concrètement ?
5: Alors, au niveau local, parce qu'on ne peut pas déplacer des montagnes à l'autre bout de la terre, on travaille en dialogue avec la mairie de Compiègne, notamment, et avec l'ARC, autant que possible. C'est-à-dire que quand on nous met au courant la veille pour le lendemain qu'il va y avoir un abattage d'arbres, c'est assez compliqué parce que tout de suite on a nos émotions qui remontent, donc forcément. Mais par contre, quand on est prévenu suffisamment en amont, ça permet d'avoir des échanges. Donc on tient absolument à ces échanges cordiaux en tout cas, parce qu'il n'y a que comme ça qu'on pourra construire l'avenir de demain au niveau local.
8: Vous ne vous placez pas contre la mairie ou des décisions communales, etc. quoi.
5: Alors déjà pour deux raisons, par respect, mais aussi par efficacité, c'est-à-dire que si on est absolument contre les choses, sans donner d'explications ou d'alternatives, ça ne sert strictement à rien.
8: Mais c'est très d'actualité, les arbres à Compiègne, parce qu'il y a un abattage de prévu, est-ce qu'il a eu lieu, est-ce qu'il va avoir lieu hein.
5: Alors il y a eu un abattage, il a eu lieu dans le quartier des Maréchaux notamment. Donc grâce à la mobilisation du GNSA, on a pu organiser un pique-nique citoyen. On a rassemblé 50 personnes et on a pu sauver 6 arbres.
8: Okay. Sur les 30. Combien ?
5: Il y en avait 30. Donc la mairie va dire que c'est elle qui a sauvé les arbres. Alors forcément, puisqu'elle a, c'est elle qui décide. Mais sans la mobilisation, il y aurait eu 30 arbres par terre, quoi.
8: Prochaine mobilisation prévue ?
5: Bah aujourd'hui déjà.
8: Évidemment, cette marche.
5: Cette marche. Sinon, concernant la marche du climat, on va pas s'arrêter là. C'est-à-dire que là, on fait une marche. Après la marche, on fait des tables rondes ce même jour. Et ensuite, il est prévu une autre manifestation le 14 novembre sur le même principe. Et donc, le but, en fait, c'est de travailler sur le fond et pas seulement sur une manif qui pourrait déjanter des gens. Non, non, pas du tout. En fait, on veut travailler sur le fond avec des citoyens qui souhaitent s'engager.
8: On peut vous trouver comment, le GNSA à Compiègne ?
5: Alors, il y a la page Facebook GNSA du Compiénois. On a une page Instagram, vous cherchez aussi GNSA du Compiénois. Et donc, vous pouvez nous contacter sur Messenger et ensuite, on fera le relais. Alors, certains vont nous dire, ouais, vous êtes des écolos, mais vous êtes quand même sur les réseaux contrôlés par les États-Unis. Oui, bah désolé, mais les réseaux de diffusion et d'information passent aussi par ces réseaux-là. Donc, malheureusement, oui, si on avait le choix, on pourrait procéder autrement, mais ça impliquerait qu'on reste dans l'entre-soi. Donc, on est ouvert aux autres réseaux.
8: Très bien, merci beaucoup, Angélique, et bonne marche.
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8: C'était Anne-Laure pour RVM. J'étais à la marche du 26 septembre à Compiègne. Marche pour le climat, le vivant, la paix et la justice sociale. J'ai rencontré Didier d'Alternatiba et Angélique du GNSA, Groupe National de Surveillance des Arbres. À bientôt sur RVM, la radio qui vous écoute.
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2: Se remplir le cimetière à poulet. Voilà une expression que l'on pourrait prendre pour macabre, entendue fréquemment par mon auriculaire lors de ses pérégrinations dans des lieux de perdition à l'heure de l'apéro. Je vais aller me remplir le cimetière à poulet lancé à la cantonade par l'un des piliers de l'établissement qui annonçait par là son retour au bercail dans le but de se sustenter. Soit en raison d'une subite fringale, d'une limite éthylique dépassée, ou pour échapper

participer au paiement de la tournée suivante. Aller se remplir le cimetière à poulet est une expression difficilement classable. De l'argot, défini par langage non académique spécial des classes dangereuses et des activités illégales ou spéciales, du français populaire, langage général non académique, souvent marqué de vulgarité ou de trivialité, ou du français familier, langage non surveillé et non contraint, librement employé entre pairs. C'est à mon avis un peu détroit, que l'on regroupera dans la sous-famille de la langue verte et des jargons populaires. Par respect pour ces malheureux gallinacés empalés sur les tournebroches des marchés dominicaux, sacrifiés sur l'autel du festin familial, nous aurions pu dire, en alternative, allons-nous en mettre plein la lampe, s'en mettre jusque-là, faisons-nous péter la sous-ventrière, tout en restant dans le domaine des libations et de la grande bouffe, pratique ancestrale mais néanmoins vitale. Le cimetière à poulet désigne un ventre proéminent, une panse gargantuesque, lieu de repos final pour ce que l'on consomme, une sépulture d'où l'exhumation douloureuse caractérise la crise de foie. Se remplir le cimetière à poulet consiste donc à bourrer ce caveau, fosse commune de la boostifaille, façon humoristique mais un peu macabre de dire que l'on mange. Intempérants, goinfres, gloutons, goulus, voraces, avides sont les instigateurs de l'holocauste avicole, comme le slam rapement haïté.

Le poulet est la victime idéale pour évoquer la nourriture animale ingérée par l'homme. Parler de nécropole à bœuf, à cochon ou à cheval serait beaucoup moins évocateur parce que trop disproportionné. Chez les végétariens, on ne peut même pas avoir la prétention de se remplir le cimetière à rutabaga, salade, tomate, oignon. Il n'y a pas d'inhumation pour les légumes généralement plutôt déterrés du potager qu'autre chose. Pour les brouteurs de verdure et autres légumes, il sera convenable de dire « se remplir le composteur à salade ». D'ailleurs, dans une démarche écologique, mon auriculaire leur propose d'adopter cette expression notamment à l'issue d'une dégustation apéritive et abusive de jus de navet. Trêve de billevesée. Je m'en vais, à l'invitation de ma jeune descendance, me remplir l'estomac de chicken burger qui finalement m'emmèneront au cimetière si j'en crois mon diététicien. Bon appétit !

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2: Dans l'histoire du ski français, des champions du monde, il y en a eu. D'Émile Hallet à Mathieu Fèvre, en passant par les Killy, Vuorne et autres Périlia. Intéressons-nous à un de ces champions qui n'a pas connu qu'un seul titre, mais deux. Deux titres. Il s'agit de Jean-Baptiste Grange. Le natif de la Savoie est en effet né le 10 octobre 1984. Et c'est l'occasion pour nous, aujourd'hui, de lui souhaiter également une bonne retraite, puisqu'il a raccroché les skis à la fin de cette saison 2021, après presque 20 ans de carrière tout de même. Une carrière garnie de succès, bien évidemment, mais aussi de quelques galères. Parlons des choses qui fâchent, par exemple avec ses déboires aux Jeux Olympiques, aucune place sur le podium, mais aussi beaucoup d'abandon et des places d'honneur, malheureusement. Qu'importe, JB forgera sa gloire sur d'autres pistes de slalom du monde. Le monde, justement, il va le conquérir par deux fois, en 2011 à Garmisch-Partenkirchen en Allemagne et en 2015 à Beaver Creek aux États-Unis, deux titres en slalom et il est le seul double champion tricolore de la spécialité dans l'histoire. En Coupe du Monde, il empochera une petite coupe de cristal, celle du slalom en 2009, et se classera par deux fois deuxième en 2008 et en 2011. Malgré quelques périodes de blessures, le Savoyard est régulier dans la performance. Il y a de nombreuses reprises, il se classera sur les podiums de la Coupe du Monde, dont 9 victoires tout de même. Jean-Baptiste Grange, plus qu'un palmarès, une véritable personnalité à qui on souhaite un bon repos des pistes bien méritées, mais également aujourd'hui un joyeux anniversaire. Et quant à nous, on se dit à demain pour d'autres histoires d'un jour avec Mémoire Sport.
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7: Le dimanche 4 octobre s'est tenu dans la salle communale multifonction de la commune de Saint-Yne la seconde édition du marché des créateurs et des producteurs. Sur place, plus de 40 exposants, artisans, producteurs locaux proposant des pièces originales et authentiques telles des bijoux, des objets décoratifs, textiles, céramiques, mais aussi des produits alimentaires et des gourmandises locales. Événement organisé par la mairie de Saint-Yne en partenariat avec l'association Les Petits Écoliers Saint-Ynois. Je suis avec Sébastien André, premier adjoint à la commune de Saint-Yne.
8: Bonjour.
7: Et Nicolas Moronval, président de l'association Les Petits Écoliers Saint-Ynois.
9: Bonjour.
7: Comment est né l'événement?
9: Eh bien, c'est à l'initiative du premier adjoint, Monsieur André, qui est venu nous solliciter l'année dernière pour faire un partenariat avec lui pour une première au marché des artisans créateurs, c'était comme ça qu'on l'appelait l'année dernière. Et voilà, fort de ce succès, il a tout de suite rempilé en nous proposant aussi un deuxième événement plus grand. Donc on est encore ravis de faire ce partenariat qui, à cette heure-ci, est un franc succès.
7: Pourquoi l'avoir créé cet événement il y a un an ?
8: Moi, j'avais envie depuis déjà un certain temps d'amener une animation, on va dire, supplémentaire sur la commune de Saint-Yne. En me baladant dans les différentes communes alentours, en voyant différents marchés, c'est une idée qui est née comme ça, en voyant ce qui pouvait se faire autour. Et je trouvais que c'était un concept qui était très sympathique à importer sur la commune.
7: L'an passé, vous avez rencontré un vif succès. Comment vous avez recruter entre guillemets les différents artisans?
8: Oui, en effet, l'année dernière, le marché a rencontré un franc succès. Et en fait, sur les sollicitations des exposants, on a relancé cette deuxième édition et le recrutement des exposants s'est fait en publiant des affiches sur les différents réseaux, sur de l'affichage également public. J'ai fait différents choix pour avoir, une variété, mais très peu de doublons aussi au niveau exposant.
7: Ils viennent essentiellement de l'Oise ?
8: Principalement de l'Oise. On doit avoir un exposant de la banlieue parisienne, une personne qui vient d'Amiens également. Mais principalement, bien sûr, c'est des personnes de l'Oise.
7: Vous le disiez, vous vouliez varier les artisans, les domaines. C'était un choix qui était volontaire ?
8: Oui, un choix volontaire pour éviter de proposer plusieurs fois la même chose aux différents visiteurs qui allaient venir. En l'occurrence, avoir des exposants sur le thème des bijoux, sur les exposants sur le thème du tout ce qui est personnalisation au niveau du bois, ce genre de choses. Essayer d'en avoir un, deux, mais pas multiplier indéfiniment le nombre d'exposants dans les mêmes domaines. On est à 46 exposants ce dimanche. L'année dernière, nous étions à 23. L'année dernière, uniquement en intérieur. Et cette année, on a ouvert sur des emplacements extérieurs.
7: Vous le disiez en début de reportage, vous êtes le président de l'association Les Petits Écoliers Saint-Ynois. Est-ce que vous pouvez la présenter?
9: C'est une association qui est née en octobre 2022. Quelques parents ont souhaité se mobiliser pour porter notre renfort, on va dire, à l'école, pour essayer de lever des fonds. Là, c'est notre cinquième rentrée et avec tous ces projets, ça nous a permis de financer des activités culturelles pour l'école, financer du matériel pédagogique. Donc on est très heureux, encore une fois, de participer aujourd'hui à cet événement qui nous a permis l'année dernière, par exemple, de financer en grande partie l'intervention de deux archéologues qui sont venus faire découvrir le patrimoine saint-ynois, donc son donjon, son église d'un point de vue architectural. Et ensuite, ils ont fait un atelier sur les techniques des bâtisseurs du Moyen-Âge. On a à cœur de réinvestir tous ces fonds pour vraiment faire des actions culturelles pour les écoliers saint-ynois, mais aussi parfois aussi pour animer le village en faisant plein d'autres petites activités, un rallye photo pour faire découvrir notre commune aussi. Donc, on a plein d'idées. Et ça fonctionne, quoi.
7: Quelles sont les sources des recettes de cet événement ?
9: Donc ça vient de deux provenances. Donc la première, c'est pour la location des emplacements des exposants. Et la deuxième, c'est le stand restauration. On propose aux exposants un menu pour le midi. On vend actuellement beaucoup de crêpes sucrées, chocolat chaud, etc.
7: Concrètement, l'an passé, ça vous avait rapporté combien d'euros environ ?
9: Alors, j'ai plus les chiffres en tête, mais sur le bilan financier, ça a quasiment fait au moins un cinquième de notre bilan financier l'année dernière, donc c'est pas négligeable. On a largement dépassé les attentes, donc on est très content.
8: Oui, c'est important de travailler avec eux. Ça permet de, déjà de lier aussi des liens avec des personnes qui s'investissent dans la commune. Nous, pour la commune, c'est intéressant de pouvoir faire ce genre de choses pour attirer un petit peu de monde, montrer que la commune s'anime également. L'organisation, ça tient à cœur de la prendre en charge et de leur reverser ces fonds qui, finalement, on sait pertinemment que cet argent retournera pour les enfants de la commune. Et quand on voit ce qu'ils arrivent à faire avec ces fonds, je pense que c'est gagnant-gagnant pour tout le monde en fait.
7: Merci.
9: Merci beaucoup.
7: J'ai rencontré sur place Alex, créateur de la maison d'édition Pluralium.
4: Alors la maison d'édition Pluralium, du coup, elle est rattachée à la maison d'art Pluralium. On est basé à Villers-Cotterêts. Et nous, du coup, on fait des éditions fait maison, donc des cartes, des livrets, des jeux de société qui sont faits à partir de nos univers artistiques. Et donc, on part de nos dessins et de nos textes et on imprime maison, on fait la découpe maison, la reliure maison. Et on présente ça sur les marchés très régulièrement sur le secteur de Villers-Cotterêts, Compiègne, Soissons. Alors l'idée, elle est née il y a 5 ou 6 ans, parce qu'à la base, on est des artistes, donc on fait plutôt des tableaux, des sculptures. Notre idée, c'est de rendre l'art accessible. Donc les tableaux, c'est un peu cher. C'est aussi pas forcément simple de trouver un espace chez soi pour les accrocher. Donc on a essayé de faire des éditions. C'est plus accessible, ça fait des plus petits prix et ça permet à chacun de repartir avec un peu d'art et un petit bout de nos univers artistiques chez lui.
7: Parce qu'effectivement, il y a des textes, mais il y a aussi beaucoup d'illustrations.
4: Oui, il y a beaucoup d'illustrations parce que vraiment, on part de nos images, de nos univers graphiques. Et ensuite, on écrit des poèmes à partir de ces images.
7: Vous avez créé également des jeux de cartes.
4: Alors ça, c'est mon collègue Arnaud, grand fan de jeux. Lui, il a développé tout un jeu vidéo en ligne qui s'appelle L'île du cœur. Et ensuite, il a décliné plusieurs jeux dans notre maison d'édition. Donc il y a le petit jeu Peuplade et le jeu Tournoi de Mages.
7: Vos poésies, elles s'inspirent de quoi ?
4: Alors c'est par rapport à nos univers artistiques. Il y a par exemple l'incantation à l'amour, ça c'est une poésie d'Arnaud qui nous permet d'avoir un peu d'amour dans notre vie. Il y avait aussi l'incantation au succès. Et moi de mon côté, j'ai écrit, par exemple, il y a un petit livret qui s'appelle On ira se réfugier sous la mer, qui est une ode à l'imaginaire, qui évoque aussi la dimension d'écologie avec l'humanité qui va se réfugier sous la mer. Il y a un autre de mes poèmes, c'est Les Naïfs Incendiés. Donc là, c'est plutôt sur les histoires d'amour juvéniles qui peuvent mal tourner et qui nous laissent brûler. Oui, on aime beaucoup venir à Saint-Yn. Deuxième marché qu'ils organisent. On était là l'année dernière. C'était un peu les pionniers parce qu'on était les seuls dehors. Cette année, il y a de nombreux exposants dehors. Donc c'est bien, ça fait plaisir de voir que ce marché s'agrandit.
7: J'ai rencontré Virginie Barra. Elle a créé sa micro-entreprise Passion Pâtisserie Verberie. Elle nous explique comment est née sa micro-entreprise.
5: Oui, bonjour. Du coup, j'ai créé mon auto-entreprise en 2021 suite à une reconversion professionnelle. J'étais microbiologiste en laboratoire cosmétique. Suite à un licenciement économique, j'avais envie de me tourner vers de la gourmandise. Et j'ai donc créé mon propre laboratoire suite à l'obtention de mon diplôme en CAP pâtissier en 2020. Et suite à ça, du coup, j'ai voulu offrir aux gens une nouvelle façon de voir la pâtisserie. Une pâtisserie un peu gourmande, avec des produits un peu plus sélectionnés, des produits de saison, de qualité, avec des créations sur mesure pour chacun de mes clients.
7: Vous qualifiez comme pâtissière indépendante, c'est-à-dire ?
5: Alors, je n'ai pas pignon sur rue, je suis indépendante, je travaille seule, j'ai créé mon laboratoire de pâtisserie. Du coup, les gens peuvent venir chercher leurs commandes sur rendez-vous, pour leurs occasions, que ce soit baptême, anniversaire, mariage ou même traiteur si besoin.
7: Quelle pâtisserie vous proposez ?
5: Alors ma spécialité c'est les macarons, mais j'ai plein d'autres pâtisseries sur commande, comme les wedding cakes pour les mariages, avec des décorations florales ou des lettres dorées qu'on personnalise pour chaque type d'événement. On peut aussi travailler des gros gâteaux, des grosses structures pour les entreprises, avec un logo d'une entreprise, une thématique avec des couleurs, ou tout simplement un anniversaire pour un enfant qui veut fêter son anniversaire sur le thème de la Reine des Neiges, Spider-Man. Peu importe, tout est là pour faire du sur-mesure.
7: Et pourquoi le macaron, c'est votre pâtisserie, entre guillemets, on va dire, favori?
5: Alors, depuis toute petite, je suis une vraie gourmande. Et le macaron, ça a été quelque chose que j'ai adoré. Et vraiment, j'en ai fait manger à toute ma famille, des bons, des pas bons, des ratés, des moches. Mais voilà, pendant 10 ans, j'ai voulu faire des macarons, faire goûter à ma famille cette pâtisserie qui n'est pas facile du tout. Parce que vous pouvez demander à de nombreux pâtissiers, c'est une pâtisserie qui est une des plus difficiles à dompter. Parce que c'est très sensible à l'humidité, au type de ganache qu'on utilise. Je trouve qu'en fait, c'est plutôt une pâtisserie intéressante parce qu'elle est sans gluten. On travaille que avec de la farine d'amande, enfin de la poudre d'amande. On s'adapte aussi à un public qui est sensible à cette démarche-là. On peut aussi, du coup, varier avec une multitude de parfums. Et c'est ça qui est super sympa dans le macaron parce qu'on a une variété incroyable de macarons. On peut s'amuser sur les goûts, les couleurs et ça plaît beaucoup. Et
7: exemple.
5: J'adore le macaron cassis violette. Ça, c'est un de mes préférés. Et celui qui marche très, très bien aussi, c'est le chocolat noir avec de la fève tonka. J'utilise une gamme de chocolat Valrhona en plus qui est super bonne et ça fait des macarons hyper fondants à l'intérieur et les gens en redemandent. Il y a des nouveaux abonnés sur les réseaux sociaux qui viennent me voir parce qu'ils ne me connaissaient pas physiquement, donc ça permet de rencontrer les gens qui me suivent virtuellement sur les réseaux.
7: Justement, s'ils veulent vous suivre, les auditeurs, ils vont où?
5: Alors, il faut taper passion pâtisserie au pluriel, Verberie, et vous me retrouvez sur Insta, Facebook et même sur mon site internet que j'ai créé. Merci à vous.
7: J'ai rencontré sur place Sylvain, il est fondateur de la micro-entreprise Créastylo.
8: Créastylo a été créé en 2013. Et puis, dans l'objectif de pouvoir vendre des créations personnelles de stylos en bois, stylos en résine et stylos en pierre composée.
7: Votre atelier, il est basé où?
8: Il est basé chez moi, en fait, à Granville-aux-Bois, dans mon atelier, qui était avant mon garage, comme beaucoup de gens, quoi.
7: Vous avez une âme d'artisan, vous êtes dit, j'ai envie de créer quelque chose dans ma vie?
8: À la base, moi, je travaille déjà, j'ai un autre métier qui me permet de vivre. À côté de ça, c'est plutôt une passion. Le bois, c'était une passion. J'ai fait des formations en école, en apprentissage, etc., en externe. Et après, j'ai évolué. Et puis, je suis arrivé au tournage. Du tournage, j'ai voulu me spécialiser dans les stylos. C'est ce que je préférais. Donc, de fil en aiguille, j'ai monté mes stylos. Enfin, au départ, les premiers stylos, assez simples, on va dire, de premier abord. Puis après, je suis monté en conception, je suis monté sur les assemblages. J'ai essayé de regarder d'autres technologies. Et puis, je suis parti sur la résine aussi. Après, je suis arrivé sur la pierre, etc., etc. Donc, tout un cheminement en plusieurs années qui sont faits comme ça, quoi.
7: Vous pouvez rappeler les matières dans lesquelles sont créés vos stylos?
8: Le bois, principalement. Ensuite, j'ai la résine. La résine, c'est plutôt polymère avec deux composants, un composant A, un composant B, donc avec en gardant un certain ratio. Mes résines, je les crée avec ce qu'on appelle des pigments pour avoir les couleurs. Plus ensuite, dedans, j'ajoute ce qu'on appelle la poudre de perles, qui donne un peu un effet nacré à la résine. Puis ça permet d'avoir une panoplie de couleurs qu'on n'a pas forcément dans le bois naturel, en fait. Et tous les bois que moi je travaille, c'est des bois naturels et c'est leur couleur reste naturelle. Je ne modifie pas la couleur du bois.
7: C'est difficile de travailler avec le bois?
8: Non. Alors, il y a des bois qui sont plus faciles à travailler que d'autres, ça oui. Si on prend par exemple le buis, il est vraiment adapté au tournage sur bois, évidemment. Maintenant, il y a des bois exotiques et c'est très compliqué à tourner. J'ai des bois, j'ai fini par arrêter de tourner parce qu'ils coûtaient cher et en plus à tourner, ça n'arrêtait pas de casser, c'est parce que c'était filandreux. Enfin bref, il y a des bois beaucoup plus compliqués et des bois très très durs en plus. Donc à tourner, il faut affûter très régulièrement.
7: Quel type de stylo vous proposez, Sylvain?
8: Alors en stylo, j'ai 4 catégories. Il y a le bille classique, évidemment. On a le stylo plume et puis le roller. Alors le roller se met un peu entre le plume et la bille. C'est une mine un peu plus fine. Puis enfin le critérium, qu'on connaît tous en 0,7. Alors c'est la taille de la mine, 0,7 jusqu'à 5,6 mm. Donc j'ai 3 sortes de critérium.
7: Sylvain, pour retrouver vos créations, on va où sur Internet?
8: Alors pour les retrouver, c'est facile. www.creastylo.com ou .fr. Les deux arrivent au même endroit. Merci bien.
7: C'était Yann Barré pour Radio Valois-Mulsien. J'étais, en ce dimanche 4 octobre, dans la salle communale multifonction de la commune de Saint-Yne, où s'est tenue la seconde édition du marché des créateurs et des producteurs. Événement organisé par la mairie de Saint-Yne en partenariat avec l'association Les Petits Écoliers Saint-Ynois.
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0: Bienvenue dans les Hauts-de-France. Voici un reportage réalisé par une radio associative de la région.
1: Dominique Berthoux, président de la communauté de communes aux artistes Marquion, entre Douai, Arras et Cambrai, et Lionel David, vice-président en charge du développement économique, ont rencontré un collectif d'habitants opposé à l'implantation d'un data center sur la friche industrielle Stora Enso et aux installations de raccordement au réseau RTE. Ils n'ont pu constater que leur désaccord. Les deux élus ont répondu à mes questions.
2: Alors, la friche Stora Enso est effectivement en friche depuis maintenant plus d'une dizaine d'années, tout en sachant qu'aujourd'hui, il y a un propriétaire qui s'appelle Goodman. Et en fait, la vente des terrains a été traitée de gré à gré entre Stora Enso et Goodman.
1: On ne peut y faire que du développement économique sur cette friche.
3: Alors, c'est une zone qui est faite effectivement pour le développement économique, puisqu'on avait Stora Enso qui prenait 114 hectares. C'est vraiment une friche à développement économique, à but de développement économique, ce qui est très bon pour le territoire, puisqu'on a l'avantage de pouvoir reconvertir une friche, donc de respecter la loi ZAN, zéro artificiation nette. Nous partons à la communauté de communes d'une conviction qui est assez simple et raisonnable, c'est que le développement économique d'aujourd'hui, ce sont les emplois de demain,

0: On voit bien que tous les pays font de ces data centers la clé de la sûreté et de la sécurité nationale. On a absolument besoin que ces données soient protégées. Et si elles ne sont pas protégées, elles nous échappent. Si elles nous échappent, elles ne sont pas contrôlées, elles ne sont pas encadrées non plus. Donc, pour la sécurité nationale, pour la sécurité numérique et pour la sécurité des particuliers, c'est absolument indispensable.
1: Est-ce que si ce data center ne se construit pas là, il peut aller se construire ailleurs facilement?
2: Effectivement, nous, j'insiste sur le fait que déjà, le fait d'avoir un projet de data center sur une friche, c'est quand même pas négligeable. Comme l'a dit Lionel, à juste titre, on est soumis par la loi ZAN, effectivement, sobriété foncière sur du terrain agricole. Donc voilà, nous, on est relativement fiers d'avoir effectivement un projet sur une friche industrielle. Et comme vous le dites, à juste titre, si ça ne se fait pas chez nous, ça se fera ailleurs, dans les Hauts-de-France.
1: C'est-à-dire qu'on peut estimer qu'il y a une forme de compétition entre les différents territoires en termes d'attractivité, d'implantation, d'activité économique.
0: Bien sûr, et c'est la clé d'ailleurs, et c'est la clé et c'est notre rôle en tant qu'élus de faire en sorte que les projets qui sont pourvoyeurs de beaucoup d'emplois, qui sont pourvoyeurs de finances importantes, et je le rappelle que les finances des communes, c'est ce qui permet ensuite de gérer ce qu'on offre à la population et les services publics, et le président a raison de le rappeler, s'il ne se fait pas là, il se fera ailleurs et nous aurons perdu et les emplois, et les finances, et notre développement économique.
1: De permettre l'implantation d'un data center sur une friche industrielle, c'est également revendiquer le côté rural de ce territoire en essayant de le préserver.
0: Oui, ça respecte la loi ZAN. Donc c'est un point environnemental qui est capital, puisqu'on ne consomme pas de nouvelles terres agricoles, c'est 23 hectares de friches, et c'est ce qui est donc aussi recherché par les porteurs de projets. Donc nous avons cet avantage-là, c'est que le territoire est bien situé au carrefour de multiples commodités de transport, avec une énergie nucléaire qui n'est pas loin et qui est abondante, et effectivement sur une friche qui permet une reconversion assez rapide. Donc nous avons cet avantage-là dont il faut tirer profit par rapport à nos éventuels concurrents.
1: Si on parle en termes d'emploi, là, est-ce que vous savez le nombre d'emplois que pourrait générer l'installation d'un data center? On entend également parler de méga data center. Ça vous énerve quand on parle de méga?
2: En fait, Mega Data Center, ça ne sera pas le plus gros data center, hein, c'est un campus de 4 bâtiments. Alors maintenant, si on parle de l'emploi aujourd'hui, bien évidemment, nous, on écoute le porteur de projet qui s'appelle Goodman. Aujourd'hui, Goodman nous certifie qu'il y aura entre 300 et 350 emplois à la clé et environ 500 emplois induits le temps de la construction. Donc, mais ça, c'est, je veux dire, quand j'entends dire les gens qui sont contre en disant non, ça va amener une cinquantaine d'emplois. Force est de constater là aussi que nous, les informations, on les récupère du porteur de projet, hein. D'ailleurs, si le porteur de projet l'écrit, ça veut bien dire qu'effectivement, enfin, je ne pense pas qu'ils disent des mensonges. Donc ça, c'est avéré. Je rappelle quand même qu'au départ, les data centers ne faisaient pas réagir tellement les gens. L'élément déclencheur, en fait, c'était effectivement la connexion, effectivement, sur Noyelle. Alors forcément, la connexion, c'est la continuité, l'alimentation du data center. Et en fait, la contestation initiale du data center, c'était le lieu d'implantation de la connexion, alors je répète, d'une connexion et non pas d'une transformation, c'est important de le dire, parce que transformation, ça génère du bruit, ça génère effectivement d'autres nuisances, alors que là, c'est simplement une connexion électrique, une grosse multiprise.
1: Alors, un raccordement pour alimenter un data center qui va s'implanter sur une grande friche industrielle, il n'y a pas l'espace pour mettre ce nœud-là où c'est techniquement impossible ou ça coûterait trop cher parce que voilà, on pourrait dire bon, bah, on le fait, ça coûte un peu plus cher.
2: Alors, RTE nous a confirmé qu'il fallait absolument à un moment ou à un autre, entre Fresnes et le projet du data center, sortir de terre pour pouvoir faire une connexion. Donc voilà. Mais je répète, hein, l'étude a été faite de manière très sérieuse pour essayer de satisfaire avec des compromis le maximum de personnes. Alors ça ne satisfait pas complètement les agriculteurs également. Et après, effectivement, ceux qui étaient contre l'implantation sur le lieu trop proche des habitations, là on massacrait pendant un laps de temps, tout au moins pendant toute la phase travaux, parce que je rappelle que c'est de la haute tension qui sera souterraine. Et en fait, l'implantation qui, je pense, n'a pas été faite à l'emporte-pièce sur un plan technique, c'est qu'ils ont trouvé les meilleurs compromis entre le monde agricole, entre la distance raisonnable, effectivement, du village qui s'appelle Noailles.

0: Le sous-bélone est effectivement le moindre souci pour pouvoir se connecter correctement. Et la finalité dans tout ça, c'est qu'il va y avoir une enquête publique. Chacun va pouvoir se prononcer sur les nuisances que ça peut occasionner effectivement pour telle ou telle habitation.
1: On a parlé du volet économique, du volet technique. Il y a également l'argument sanitaire. Monsieur David, je rappelle que vous êtes également médecin, donc c'est quelque chose qui doit vous parler. On nous dit évidemment, c'est environnementalement pas très bon que d'avoir de telles installations aux portes de nos villages, qu'il s'agisse d'un data center qui contribue au réchauffement climatique, qui comporte en son sein des produits dont on ne sait pas trop comment l'avenir va faire qu'on va pouvoir les gérer, et puis également sur l'impact en eau. Comment vous entendez, vous, ces arguments développés par des militants de la cause environnementale ?
2: On les entend sans problème, mais beaucoup de ces arguments sont soit exagérés, soit faux. On nous a expliqué au départ que ça allait consommer des millions de tonnes d'eau, qu'on allait vider la Scarpe. C'est le premier argument que j'ai entendu. C'est complètement faux, puisque la seule eau qui est utilisée sera l'eau utilisée pour les besoins sanitaires du personnel. Il n'y a pas d'eau d'utiliser pour le refroidissement des différents serveurs. J'ai entendu également que ça allait densifier les passages de poids lourds de façon énorme. Un data center, c'est entre 1 et 3 poids lourds par jour, lorsqu'il est en mode de fonctionnement. J'ai entendu effectivement aussi que ça allait entraîner un réchauffement de l'ensemble du secteur de plusieurs degrés. Je rappelle que nous avons un intérêt à cette chaleur. Cette chaleur qui est dégagée par les data centers peut être réutilisée. Et notre but est de faire d'un éventuel inconvénient un gros avantage pour les collectivités et pour les entreprises. Et c'est ce qui se passe pour tous les data centers. C'est que cette chaleur qui est dégagée est réutilisée, soit par des agriculteurs, pour des serres par exemple, soit est réutilisée par des industries qui sont proches, et nous avons évidemment des industries qui sont proches de cette friche Storenzo, et est utilisée aussi pour des collectivités. Donc il faut comprendre qu'à terme, cette chaleur peut être réutilisée avec des circuits courts et à des prix défiant toute concurrence pour chauffer des cantines, pour chauffer des écoles, pour chauffer des bâtiments publics, pour chauffer des salles de sport. Et donc il s'agit de créer un cercle vertueux pour que les éventuels défauts de ces constructions-là puissent être utilisés.
1: Alors, quand on ne refroidit pas avec de l'eau, on refroidit avec des gaz ?
2: Absolument. Quand on refroidit avec des gaz, alors là, vous faites référence.
1: Là, parfois, ça fait peur également, quand
2: oui,
1: on entend ce mot-là.
2: Non, mais j'entends tous ces arguments, et puis ce n'est pas le médecin que je suis qui va vous dire que je ne suis pas attaché à l'aspect sanitaire des choses. Je l'entends, ce qui est dit, par exemple, sur les PFAS. Je rappelle que ce qui est donné par la MRAE, la Mission Régionale d'Autorité Environnementale, ce sont des indications, des points qui peuvent poser problème. Et que le porteur de projet a obligation de répondre à ces points-là de façon, et de rendre un mémoire de façon à les améliorer. Et donc, nous, notre but, c'est vraiment d'avoir les avantages du data center que j'ai cité, économique, sur l'emploi, la réutilisation d'une friche, la sûreté numérique et nationale de notre pays, mais effectivement de pouvoir diminuer au maximum les risques particuliers qu'on peut évoquer. On a parlé de l'eau, on a parlé du trafic routier, on parle aujourd'hui des PFAS. Je vous rappelle qu'il y a aussi à ces PFAS des alternatives qui peuvent être décidées, comme des refroidissements par liquide qui posent beaucoup moins de soucis. Donc il appartiendra aussi aux porteurs de projets de répondre à toutes ces interrogations de la MRAE et à toutes ces interrogations de la population pour pouvoir apporter les différents éléments. Vous voyez, on parlait aussi des problèmes environnementaux liés au poste relais qui est fait près de Noyel. Là aussi, j'ai entendu dire que ça mettait en danger la santé des populations. Quand vous êtes à 100 mètres d'un transformateur, je parle bien d'un transformateur et non pas d'un poste relais, donc un poste relais c'est encore moins. Quand vous êtes à 100 mètres d'un poste d'un transformateur, il n'y a plus d'ondes électromagnétiques mesurables. D'accord ? Donc le danger sanitaire, le danger d'avoir des maladies, d'avoir des cancers ou des choses comme ça, quand on est à 500 mètres d'un poste relais, n'existe pas. Donc il faut qu'on parle de choses justes, Il ne faut pas d'informations fausses. Il ne faut pas non plus surinquiéter la population. On est là aussi pour la rassurer en toute transparence. On n'a rien à cacher. Nous, c'est un projet pour lequel on est tout à fait transparent. On est là pour rassurer les gens et pour leur expliquer la finalité du projet. C'est bien fait et l'aspect vertueux qu'on veut aussi donner au niveau environnemental et sanitaire en répondant à toutes leurs questions de façon à ce qu'ils ne soient pas inquiets.
1: On va revenir sur ce temps d'enquête publique. Donc, est-ce que c'est là pour vous le temps où chacun doit aller s'exprimer, exposer ses arguments et comment on peut s'assurer que ils seront pris en compte.
0: De toute façon, il y aura un commissaire enquêteur, et le commissaire enquêteur est tout à fait indépendant. Il va recevoir les différentes personnes qui vont se manifester, soit pour ou contre, hein, bien évidemment. Ça sera retranscrit sur, effectivement, des documents qui seront, bien évidemment, vus et revus par la préfecture. Alors, ce que j'ose espérer, c'est que les gens qui se manifestent, bah, jusqu'au bout des choses.
1: Cette enquête, elle est ouverte à tous et pour le projet de data center et pour le projet de raccordement électrique.
0: Oui, ce sera, d'après ce que nous a dit le responsable de RTE, nous a dit que c'était pour une enquête publique pour le projet global, c'est-à-dire implantation de data center, mais également implantation du lieu de connexion pour alimenter le data center.
1: Dominique Berthoux, président de la communauté de communes aux Artis-Marquion, et Lionel David, vice-président en charge du développement économique, répondaient aux questions d'Hervé Dujardin pour Radio Scarpe Sensée.
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Madame, monsieur, bonjour, rebonjour, bienvenue à vous. Si vous nous rejoignez sur l'antenne d'RVM, c'est votre agenda de ce samedi 10 octobre. Le foyer rural de Mareuil-sur-Ourcq organise un loto se jouant sur 17 parties. Ouverture des portes ce soir à 19h30, un loto qui a lieu à la salle polyvalente de Mareuil. Début des jeux, 20h30, de nombreux lots seront à gagner, notamment des bons d'achat. Le foyer rural vendra sur place des sandwichs, des boissons, des friandises et des pâtisseries. Pour ce loto, vous pensez à réserver au 06 29 60 00 98, donc ce soir à Mareuil-sur-Ourcq. Ce week-end, le domaine de Chaly se part de rose. Il s'engage aux côtés de l'association Les Rubans de la Vie pour un week-end unique où sport, culture et solidarité se conjuguent dans un cadre d'exception. Venez vivre une expérience à la fois ludique, artistique et engagée au profit de la lutte contre le cancer du sein. Au programme, une course solidaire d'orientation, une animation sportive en continu qui est proposée aujourd'hui samedi et demain dimanche de 10h à 17h sur le thème de la rose, un atelier des parfums demain dimanche à 15h, un stand de sensibilisation demain de 10h à 17h. Tarif billet d'entrée plus 3 euros qui seront directement reversés pour soutenir la recherche et accompagner les malades. Plus d'infos sur le site domainedechaly.fr. Claude Larosa, artiste peintre vivant à Crépy-en-Valois, expose ses œuvres à la médiathèque Alexandre Dumas à Villers-Cotterêts. Des tableaux à découvrir jusqu'au samedi 7 novembre. L'exposition est intitulée Voyage. Elle est visible aux heures d'ouverture de la médiathèque rue de la Pléiade à Villers-Cotterêts. Puis la fête foraine de la Toussaint est de retour jusqu'au mercredi 14 octobre sur le parking EGB au Plessis-Belleville. Des stands gourmands, des manèges, des jeux d'hiver vous attendent pour faire la fête en famille ou entre amis. Enfin, pensez à vous inscrire. Demain dimanche, l'association Formez-vous organise une randonnée découverte à Fleurines. Au programme, 7,5 km de randonnée. Le départ, c'est demain matin à 9h30. Le rendez-vous, c'est devant l'église Saint-Gilles à Fleurines. Un covoiturage est possible. Départ à 8h45 devant la salle Bernard Kindrech à Crépy-en-Valois. Participation 5 euros pour les non-adhérents à l'association Formez-vous. C'est gratuit pour les adhérents de l'association. Pour réserver, vous contactez Formez-vous en écrivant à associationformezvous@gmail.com. Vous pouvez également appeler ce samedi le 06 12 83 31 48 pour cette rando donc prévue demain matin dimanche. Toujours demain, l'association Bolder, elle vous emmène dans l'Aisne. Elle vous propose une balade et une visite guidée du Familistère de Guise. Départ en covoiturage à partir de 9h demain matin. Vous pensez à prendre votre pique-nique. Tarif environ 20 euros selon le nombre de personnes. Plus d'infos et réservations, vous écrivez à contact@bolder.fr. Et puis demain après-midi à 15h, un petit rappel, l'Harmonie du Valois vous proposera son concert d'automne à la MJC de Crépy-en-Valois, un concert festif placé sous le signe du jazz avec la participation du Big Band de Chantilly. Entrée gratuite, mais les places sont limitées. Réservation conseillée sur Hello Asso ou par téléphone 06 84 05 41 82. Des infos à retrouver sur le site radio-valois-mulsien.fr, un agenda du week-end alimenté par les annonces que vous nous adressez à RVM, 10 place Jean-Philippe Rameau, 60 800 Crépy en Valois. Merci d'avoir été à l'écoute, excellent week-end à vous, je vous retrouverai demain dimanche.

Lettres et écrits d'antan. Sorties des archives non classées de la mairie de Crépy-en-Valois, ces lettres et ces écrits nous ont paru dignes d'intérêt. Témoignages de la vie quotidienne, plaintes, suppliques, recherches, conseils, arrêtés, etc. Ils nous font revivre les siècles passés, 18e, 19e pour la plupart, et côtoyer des hommes pas très différent de ceux qui vivent en ce début du XXIe siècle. Saint-Germain-en-Laye, ce 21 février 1818, et à la main, reçu le 23. Et on n'y a pas répondu. Votre lettre, monsieur, m'est arrivée pendant un petit voyage que j'avais été obligée de faire à Versailles. Bien sensible aux soins actifs que vous avez bien voulu donner à l'expédition de la pièce que je vous ai demandée. Reçu le bon de la poste et son montant. Oui, monsieur, mes deux frères ont été officiers d'artillerie. L'aîné, camarade de monsieur le pelletier d'Arger, est mort à la Martinique, je crois en 1800. Le malheureux chevalier, qui était assez richement marié à la Guadeloupe, a été, l'on peut dire, assassiné par les bons Français en 97 ou 98. Il n'a heureusement pas laissé d'enfant. Pardon de ce long détail, monsieur. Présentement, j'ai à vous réitérer la reconnaissance bien sincère avec laquelle j'ai l'honneur d'être votre très humble et très obéissante servante de Marieulles.

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2: Jusqu'au 13 décembre, venez découvrir au musée Alexandre Dumas l'exposition consacrée à Marie Nicolas, artiste peintre originaire de Villers-Cotterêts et généreuse donatrice du musée Alexandre Dumas. Plus de renseignements au 03 23 96 23 30. Le musée Alexandre Dumas est situé 24 rue des Moustiers à Villers-Cotterêts. La fête foraine de la Toussaint est de retour jusqu'au mercredi 14 octobre sur le parking EGB au Plessis-Belleville. Des stands gourmands, des manèges et des jeux d'hiver vous attendent pour faire la fête en famille ou entre amis.
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3: Se remplir le cimetière à poulet. Voilà une expression que l'on pourrait prendre pour macabre, entendue fréquemment par mon auriculaire lors de ses pérégrinations dans des lieux de perdition à l'heure de l'apéro. Je vais aller me remplir le cimetière à poulet lancé à la cantonade par l'un des piliers de l'établissement qui annonçait par là son retour au bercail dans le but de se sustenter. Soit en raison d'une subite fringale, d'une limite éthylique dépassée ou pour échapper au paiement de la tournée suivante. Aller se remplir le cimetière à poulet est une expression difficilement classable. De l'argot, défini par langage non académique spécial des classes dangereuses et des activités illégales ou spéciales, du français populaire, langage général non académique, souvent marqué de vulgarité ou de trivialité, ou du français familier, langage non surveillé et non contraint, librement employé entre pairs. C'est à mon avis un peu détroit, que l'on regroupera dans la sous-famille de la langue verte et des jargons populaires. Par respect pour ces malheureux gallinacés empalés sur les tournebroches des marchés dominicaux, sacrifiés sur l'autel du festin familial, nous aurions pu dire, en alternative, allons-nous en mettre plein la lampe, s'en mettre jusque-là, faisons-nous péter la sous-ventrière, tout en restant dans le domaine des libations et de la grande bouffe, pratique ancestrale mais néanmoins vitale. Le cimetière à poulet désigne un ventre proéminent, une panse gargantuesque, lieu de repos final pour ce que l'on consomme, une sépulture d'où l'exhumation douloureuse caractérise la crise de foie. Se remplir le cimetière à poulet consiste donc à bourrer ce caveau, fosse commune de la boustifaille, façon humoristique mais un peu macabre de dire que l'on mange. Intempérants, goinfres, gloutons, goulus, voraces, avides sont les instigateurs de l'holocauste avicole, comme le slam rapement haïté.

Le poulet est la victime idéale pour évoquer la nourriture animale ingérée par l'homme. Parler de nécropole à bœuf, à cochon ou à cheval serait beaucoup moins évocateur parce que trop disproportionné. Chez les végétariens, on ne peut même pas avoir la prétention de se remplir le cimetière à rutabaga, salade, tomate, oignon. Il n'y a pas d'inhumation pour les légumes généralement plutôt déterrés du potager qu'autre chose. Pour les brouteurs de verdure et autres légumes, il sera convenable de dire « se remplir le composteur à salade ». D'ailleurs, dans une démarche écologique, mon auriculaire leur propose d'adopter cette expression notamment à l'issue d'une dégustation apéritive et abusive de jus de navet. Trêve de billevesée. Je m'en vais, à l'invitation de ma jeune descendance, me remplir l'estomac de chicken burger qui finalement m'emmèneront au cimetière si j'en crois mon diététicien. Bon appétit !

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1: C'est l'heure de votre rendez-vous, histoire tout de suite sur RVM, on remonte le temps ensemble. Ça s'est passé le 6 octobre 1973, le début de la guerre du Kippour. Une guerre éclair qui voit les pays arabes attaquer Israël en pleine célébration du Yom Kippour, la fête juive du Grand Pardon. L'État hébreu se fait surprendre mais va réussir à inverser la tendance. Retour sur ces conflits qui marquent encore le Moyen-Orient aujourd'hui. Octobre 1973, les Israéliens se préparent aux célébrations religieuses. Pourtant, en Égypte, de l'autre côté du Sinaï, frontière désertique, une offensive se prépare. Anwar el-Sadat, qui a succédé au prestigieux Nasser, souhaite venger les pays arabes des défaites militaires passées, notamment la guerre des Six Jours en 1967 qui reste dans toutes les mémoires. Les Israéliens ont envahi le plateau du Golan en Syrie pour assurer son approvisionnement en eau et surtout ils sont arrivés au canal de Suez en envahissant le désert du Sinaï. En quête de prestige et pour assurer sa légitimité en Égypte, Anwar el-Sadat prépare une attaque secrète contre son voisin hébreu. Au total, près de 200 000 soldats vont se jeter dans les combats, auxquels on ajoute 100 000 Syriens qui vont prendre Israël à revers par le nord. La date choisie n'est pas anodine, les militaires juifs sont en permission, pas de mobilisation donc. 1500 chars et plus de 200 avions s'apprêtent à franchir les frontières. Le 6 octobre 1973, l'opération égyptienne commence. C'est la quatrième fois que vont se heurter les armées arabes et israéliennes. Après la guerre de 1948, consécutive à la proclamation de l'indépendance d'Israël à l'ONU, l'opération israélo-franco-britannique qui mène à la crise de Suez en 1956 et la guerre des Six Jours donc en 1967. En quelques heures après l'offensive, les troupes israéliennes sont prises en tenaille. Dans le désert, Tsahal recule, décimé par les Égyptiens. Sur le plateau du Golan, les Syriens s'emparent du mont Hermon et de villes importantes au bout de 4 jours. La peur s'installe en Israël. Passé la stupeur générale, l'armée réagit. Le gouvernement hébreu est alors dirigé par Golda Meir, une femme de poigne. La mobilisation est totale. Les Israéliens sont appelés à aller se battre. Tout s'organise en quelques heures. 275 000 soldats rejoignent le front en quelques jours.
2: 4, 3, 2, 1.
3: Aujourd'hui, les armées égyptiennes et syriennes ont toutes de lancer une offensive contre Israël. Nos ennemis espéraient surprendre les citoyens d'Israël en ce jour saint de Yom Kippour.
1: Un biopic revient sur cette guerre à travers le portrait et la personnalité de la première ministre israélienne, Golda, réalisé par le Britannique Guy Natif pour les 50 ans du conflit, retrace la gestion politique et diplomatique de la crise.
3: Si les Arabes atteignent Tel Aviv, Israël sera rayé de la carte.

0: soviétique.
1: Si les Arabes nous battent avec des armes soviétiques, quel message cela pourrait envoyer au monde libre ?
2: Les Russes préparent 11 divisions aéroportées.
1: Lorsque j'étais enfant en Ukraine, ils battaient les Juifs à mort dans la rue simplement pour s'amuser. Je ne suis plus cette petite fille qui se cachait dans une cave.
0: Les pertes humaines sont importantes pour Israël au vu de sa population. 3000 morts à déplorer. Côté arabe, les chiffres sont assez disparates, entre 8 et 18 000 disparus. Après sa déroute, l'Égypte accepte le cessez-le-feu de l'ONU le 23 octobre. C'est la résolution 338 du Conseil de sécurité, des mesures internationales qui tentent d'organiser la région et provoquent ces tensions. La Syrie accepte le cessez-le-feu à son tour le lendemain, seul l'Irak refuse toute négociation. À vrai dire, le pays n'a pas grand-chose à craindre des Israéliens plus éloignés. Le 24 octobre, la guerre est terminée. Israéliens et Égyptiens vont passer à un accord le 11 novembre 1973, l'accord du kilomètre 101, sur lequel ils acceptent de revenir à leur position d'avant le conflit. Cette quatrième guerre israélo-arabe va mener à des espoirs de paix. On pense forcément aux accords de Camp David en 1979, ce traité de paix entre Israël et l'Égypte, signé par Anwar el-Sadat lui-même. Avec les voisins arabes, les relations s'apaisent, on peut le dire. Toutefois, les assassinats, des opérations terroristes vont se multiplier dans les années 90, renforçant l'idéologie religieuse sioniste et les dérives sécuritaires de l'État hébreu. Avec la création du Hezbollah ou du Hamas, notamment financé par l'Iran, l'ennemi change de visage, tourné vers les Perses. Des tensions émergent de nouveau au début des années 2000 et vont se poursuivre jusqu'à nos jours à Gaza ou en Cisjordanie. La création de l'État d'Israël est loin d'être un long fleuve tranquille. Acceptée sur le plan international, elle n'en reste pas moins question de tension au Moyen-Orient.
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1: Claude Larosa, artiste peintre vivant à Crépy-en-Valois, expose ses tableaux à la médiathèque Alexandre Dumas à Villers-Cotterêts jusqu'au samedi 7 novembre. L'exposition des œuvres de Claude Larosa, intitulée « Voyage » est visible aux heures d'ouverture de la médiathèque rue de la Pléiade à Villers-Cotterêts.
2: Comme chaque année, la médiathèque de Crépy vous invite à découvrir les romans de la rentrée littéraire et partager vos lectures. Rendez-vous le vendredi 16 octobre à 19h pour un moment convivial entre passionnés de littérature à la médiathèque de Crépy. 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
1: Eh bien, bonjour, chers auditeurs et auditrices de Radio Valois-Mutien. Nous sommes dans l'émission Rencontre et nous accueillons le collectif citoyen Pépite. Dans nos studios, il y a Palmyre Boucherie qui est
4: bonjour
1: Palmyre, qui est coprésidente de ce collectif. Gabriel Rignard, bonjour Gabriel.
5: Bonjour.
1: Qui est coprésident. Il y en a deux, hein.
5: On est sept.
4: Ouais.
1: Sept coprésidents.
4: Oui.
1: Et Hervé qui est avec moi pour cette émission. Bonjour Hervé.
6: Bonjour tout le monde. Eh bien, commençons par le début. Qu'est-ce que veut dire Pépite? P-E-P-I-T-E-S.
5: Alors, je vais laisser Palmyre raconter ça.
4: Alors, c'est un acronyme qui, dans son ensemble, veut dire Pierrefonds et Palaine initient la transition écologique et sociale. Donc, si on le déplie. Mais on aimait bien aussi le sens de la pépite, qui est un petit clin d'œil. Aux petits joyaux de notre territoire, à la pépite aussi, que c'est de faire ensemble, de construire ensemble dans ce collectif. Donc voilà, il y a l'importance de la terminologie quand on le déplie, et puis du tout aussi que ça forme.
6: Et le collectif, il existe depuis longtemps ?
5: Ça fait bientôt 3 ans. Il est né d'une rencontre qu'a organisé le SE60, c'est le service de l'énergie.
4: Le syndicat d'énergie de l'Oise,
5: à Pierrefonds. Avec la municipalité, autour de rencontres de citoyens et citoyennes qu'ils avaient intitulé « Demain notre commune » pour réfléchir ensemble à notre commune dans plusieurs années au niveau de la transition énergétique principalement. Suite à ces rencontres-là, une proposition a émergé de créer un collectif. Et c'est ce qui a été retenu. Quelques mains se sont levées et parmi celles-là se trouvaient la mienne et Palmyre et d'autres.
6: Un collectif, c'est une association quand même.
4: On est formé en association. Alors, tous les collectifs citoyens en France ne sont pas forcément formés en association. Nous, on a fait ce choix-là, parce que c'est aussi un outil qui permet d'aller chercher des subventions, notamment pour soutenir nos événements. Alors, un outil qu'on active assez peu pour le moment. On fonctionne principalement avec de l'huile de coude et de la bonne volonté locale. Et donc, on est bien constitué en association. Je reviens juste en arrière 2 minutes sur ce moment fondateur du collectif, mais qui est important. C'est vraiment un souvenir très, très prégnant pour moi. C'est effectivement lors de ces rencontres qu'à un moment donné a émergé l'idée de créer ce collectif comme une manière de donner une continuité à toutes les idées qui avaient germé pendant ces échanges sur comment on peut à un moment donné accompagner notre commune à transitionner, à se transformer pour faire face aux changements climatiques, environnementaux, économiques qui sont en train de nous secouer. Et à un moment donné, lors d'une de ces rencontres, la question a émergé de ce collectif citoyen. Et je me souviens vraiment de manière vraiment très prégnante de voir cette petite forêt de mains qui se lève dans l'Assemblée. Et enfin, je pense que tu as la même image que moi en tête, Gaby. Et c'était très fort parce que ça a vraiment été la genèse de se faire ensemble et de faire corps et à plusieurs de construire et de co-construire surtout une utopie.
1: Alors vous êtes combien en tout dans ce collectif ?
4: Aujourd'hui, 7 coprésidents et coprésidentes. On fonctionne en gouvernance partagée, c'est la raison de cette coprésidence. Donc on partage tous et toutes l'ensemble des fonctions qui sont liées à la vie d'une association, sur le point de vue administratif, mais aussi dans la gestion des projets. Et on a par contre aujourd'hui peut-être une cinquantaine d'adhérents. Alors c'est fluctuant d'une année à l'autre, hein, forcément, mais une cinquantaine d'adhérents. Alors qui, pour certains, sont des simples sympathisants, vont soutenir l'association. Pour d'autres, sont beaucoup plus engagés dans les projets de manière régulière. Alors, certains qui vont être bénévoles sur des projets précis, d'autres même qui vont être à l'initiative de certains projets. Je pense notamment, c'est un exemple qu'on cite souvent, mais parce que c'est un des premiers projets qui a vraiment été amené et porté par un bénévole qui ne faisait pas forcément partie de la coprésidence. La fête du vélo qu'on organise depuis plusieurs années à Pierrefonds, donc une fête des mobilités douces, et qui a vraiment été portée par un de nos adhérents, Florent. Il est à l'origine du projet, vraiment. Donc il y a une vraie implication aussi de tous les gens qui font Pépite.
1: Et vous, quel est votre rôle alors dans ce collectif ?
5: Alors comme action, il y a celle de la coprésidence. On a aussi ce petit rôle de personnes sources qui étaient un peu à l'origine du projet, qui ont un peu l'histoire du collectif. Palmyre et moi sommes plutôt dans une dynamique de motivation, de donner l'énergie, de faire le lien.
1: DRH, DRH.
5: DRH, non.
4: Alors oui, des fois, quand il faut recruter... mais quand il faut recruter des petites mains sur les événements, oui, on essaye de motiver les troupes. Mais ouais, je pense d'insuffler un peu l'énergie des projets.
5: Ouais tandis que d'autres coprésidents sont plutôt sur la communication. Il y en a d'autres qui sont dédiés à la gestion administrative ou financière.
1: La trésorerie.
5: Trésorerie, parce que c'est important, en fait. C'est vraiment très important aussi pour que tout ça tienne, tout se fasse pour que chaque action soit dans les clous et soit soutenable financièrement aussi.
4: Oui. Je pense que c'est un rôle qui est important, mais je pense qu'il faut le dire, c'est quelque chose qui est filé à travers l'ensemble des personnes qui font Pépite. Nous, on appelle ça, on n'aime pas dire un CA, donc on appelle ça le groupe initiateur. Il y a vraiment cette idée d'insuffler une envie de faire ensemble à l'ensemble de nos co-adhérents, nos sympathisants. Il y a une responsabilité qui est très importante, qui est celle d'être garant d'une écoute mutuelle aussi, de s'assurer que chacun trouve sa place à un moment donné, les moyens de dire et d'exprimer ses besoins, ses envies. Et cette écoute-là, elle est très importante, notamment quand on est mu par la volonté, ces volontés de gouvernance partagée, de faire collectif, de coopérer à plusieurs. Et quand on sort à un moment donné de la coopération à deux ou trois et qu'on commence à arriver dans des nombres un peu plus importants, eh ben, il y a cette responsabilité de l'écoute mutuelle. Et donc ça, c'est quelque chose qu'on essaye tous de porter. Alors, on n'y arrive pas toujours, des fois, mais voilà, on y est attentif aussi.
6: Avant de parler de l'événement pour lequel vous êtes là aujourd'hui, et c'est quoi vos relations avec la mairie, avec la ville de Pierrefonds?
4: Alors, elles sont très importantes. Nous, on a eu une continuité électorale, puisque c'est la même équipe. Et puis, Florence Demouilly, qui donc a conservé son rôle à la mairie de Pierrefonds. Donc, il y a une continuité pour nous dans la coopération qui est en place avec la mairie depuis la genèse. Et j'irais même plus loin, c'est-à-dire qu'au-delà d'être un acteur avec lequel on collabore de manière très régulière, on co-construit des projets avec la mairie, on a un vrai soutien de la mairie. Et ça, c'est très important parce que pour un collectif citoyen comme le nôtre qui porte des projets qui se veulent pour certains quand même résolument audacieux, si on n'a pas le soutien d'une municipalité, ça peut être très long, très pesant. Donc là, c'est pas du tout le cas. On est vraiment dans une très belle relation de co-construction. Et j'irais même plus loin, c'est que la mairie, elle a aussi sa part de responsabilité dans le bon sens du terme, dans la genèse du projet, puisqu'elle avait été sollicitée, voilà, c'est ce qu'avait expliqué Gabriel un peu plus tôt, elle avait été sollicitée par le syndicat d'énergie de l'Oise dans ses temps d'accompagnement, donc qui était proposé par le syndicat d'énergie pour réfléchir à l'avenir de la commune par rapport à ces questions de transition économique et sociale. Et c'est dans ce cadre-là qu'elle a mis en place ses consultations citoyennes, dans lesquelles a émergé l'idée d'un collectif. Donc, ensuite, les citoyens se sont emparés de ce collectif et le font vivre de manière autonome. Mais il y a de très beaux échos et beaucoup de résonance entre ce qu'on souhaite porter, la municipalité et le collectif.
1: Alors juste, c'est quoi vos métiers respectifs ?
5: Eh bien, moi, je suis jardinier à mon compte.
4: Pendant très longtemps, jusqu'à il y a peu, j'ai été chercheuse. Bon, je le suis encore. Je suis en...
1: Chercheuse
4: en
1: de pépites
4: Non, pas chercheuse de pépites. Alors, je suis éthologue, donc chercheuse en comportement animal, en recherche fondamentale. Donc, on a de tout dans le collectif. Oui. Il y a vraiment... et il y a petit et grand. Et vraiment, on brasse... c'est très intergénérationnel et c'est quelque chose qu'on porte aussi. Donc, voilà, il y a tous les âges, tous les horizons, toutes les professions et toutes les aspirations.
6: On vous reçoit pour un événement qui va avoir lieu le dimanche 11 octobre 2026. La fête de la pomme.
5: La fête de la pomme, c'est un événement qui est né d'une rencontre avec une personne qui a du matériel très ancien pour broyer des pommes avec un tracteur et un broyeur centenaire et qui agit déjà à Bonneuil-en-Valois depuis quelques années. Et il se trouve que cette personne, c'est mon ancien patron.
6: Les connexions, c'est plus facile.
5: Les connexions ont fini par se faire, on s'est retrouvés et... et on lui a proposé de venir et il a accepté et on a lancé cette fête de la pomme autour de cet événement de pressage, donc avec des récoltes en amont chez les particuliers, une proposition de récolter ce qui allait être abandonné ou oublié dans les terrains des particuliers. Et tout le monde peut aussi venir avec ses pommes et repartir avec son jus. Alors, ça, c'est la base.
6: Le pressoir, il va être installé... à l'Institut Charles Quentin.
5: Exactement.
6: C'est un partenariat que vous avez.
4: C'est un partenariat. On en profite pour les remercier encore une fois très chaleureusement de leur invitation. C'est particulièrement joyeux en plus comme coopération parce qu'il y a beaucoup de sens dans cet accueil. L'Institut Charles Quentin, c'est quand même un institut qui est tourné vers nos productions agricoles, vers le savoir-faire agricole. Ah oui. Et je crois que dans cet événement, si j'en parle de manière un petit peu plus conceptuelle ou philosophique dans ce qui nous avait porté, c'était l'idée, alors comme dans beaucoup de nos événements de convivialité et d'un événement festif, mais aussi de renouer avec... anciennes traditions. On avait dans la plupart de nos villages en France, de manière un peu systématique, la fête des chaumes, la fête des moissons, les fêtes des pommes, les fêtes de la soupe. Donc vraiment des fêtes qui étaient en lien à la fois avec le territoire, son terroir, mais aussi avec la saisonnalité. Et ça, c'est quelque chose qui nous a beaucoup porté sur cet événement, de se dire, par ce temps-là, cette pause qu'on prend ensemble à plusieurs, on reconnecte aussi avec ce que notre territoire produit de meilleur. Et on reconnecte aussi avec cette saisonnalité, cette temporalité. Et là, par exemple, cette année aussi, de se dire, bah tiens, elles sont comment nos pommes cette année? Eh ben, elles vont pas forcément très bien, d'ailleurs, les pommes. Les pommiers vont pas très bien. Et qui peut le mieux en parler, si ce n'est les producteurs? Donc, les producteurs ont la place principale dans cet événement. Mais l'idée, c'est donc aussi de trouver ces temps, dans ce type d'événement, des temps de rassemblement qui permettent de s'arrêter autour d'un atelier compote, autour du pressage de ses pommes, dans une interaction avec un producteur ou un artisan local, de prendre le temps de cet échange, de recommuniquer, d'entrer de nouveau en lien avec ce que son territoire propose, donc soit ici l'artisanat ou de la production agricole, et de renouer avec des gestes anciens, de tradition et de partage.
1: Alors, qu'est-ce qu'on va pouvoir trouver justement ce dimanche 11 octobre à l'Institut Charles Quintin?
4: Alors, je précise quand même, soyons humbles, c'est notre première édition de la fête de la pomme, donc s'il vous plaît, messieurs, dames, on vous attend très nombreux, mais soyez indulgents avec nous. On a tendance avec Pépite en général de démarrer petit pour voir très grand. On préfère stabiliser quelque chose de fonctionnel avant de grossir. Donc, mais il y aura quand même déjà beaucoup de choses qui vous attendront dimanche. Donc on va avoir des artisans locaux, on va avoir des producteurs locaux, on va avoir des stands également pour les enfants d'activités. Donc il va y avoir des jeux anciens en bois, il va y avoir un stand, si je ne me trompe pas, de cuisine, donc de compote évidemment. On va avoir de la petite restauration, une buvette, le pressoir évidemment qui va être au centre du coup de la journée. Donc encore une fois, je le redis, Gabriel l'a déjà dit, mais c'est quand même important, amenez vos pommes. Il y en aura évidemment sur place. Vous pourrez aussi acheter des pommes au producteur pour repartir avec votre jus de pomme. Et on va faire tout ça en musique. En général, on aime bien faire ça en musique avec Pépite. Il y a trois grands piliers dans nos actions. Gabriel me rappelait ça en voiture et c'est vrai que c'est important. On est tourné à la fois vers la sensibilisation, l'action et se faire ensemble, la convivialité, la célébration. Et donc, il y aura des groupes de musique. On retrouvera notamment les cuivres citoyens, donc une fanfare très joyeuse que vous connaissez peut-être.
1: Bien sûr, on les connaît.
4: Voilà, qui sillonne le territoire, vraiment avec énormément de joie et de bonne humeur, et puis surtout beaucoup de compétences artistiques. Donc on est vraiment ravis de les avoir sur cet événement. On les a déjà reçus avec beaucoup de plaisir lors d'une précédente édition de la fête du vélo. Et on va également aussi avoir un artiste qu'on aime beaucoup, qui nous suit depuis longtemps, Claude Larosa, qui va participer aussi avec nous pendant la journée. Il sera peut-être accompagné. C'est des artistes qui nous suit depuis très longtemps et on a vraiment grand plaisir à travailler avec lui de manière régulière. Et j'en profite pour dire que toutes ces coopérations, ces partenariats qu'on ouvre petit à petit avec les acteurs du territoire, ça fait aussi Pépite. Donc nous, on existe dans notre village, la communauté avec laquelle on travaille au quotidien. Mais il y a vraiment tous ces partenaires aussi qui permettent et qui rendent Pépite possible.
6: J'ai vu qu'il y aura des producteurs de pommes, donc pour acheter des pommes.
4: Oui.
6: Mais j'ai vu aussi qu'il y a du troc.
5: Il y a aussi un troc de plantes, parce que c'est un peu dans la saison où on a des pieds en trop, on a fait des boutures qui ont abouti, on a récupéré des petites pousses spontanées. Aussi, on a parfois des plants en trop, des productions qui ont débordé, genre des citrouilles, des potimarrons, qu'on peut ramener et donner ou échanger tout simplement de manière très gratuite.
6: Cette année, avec le réchauffement qu'il y a eu,
4: oui,
6: c'est un peu compliqué pour avoir des surplus.
4: Oui.
5: Ouais.
6: Je pense dans les jardins, ceux qui ont un petit jardin potager,
4: tout à fait.
6: Ils n'ont pas beaucoup de surplus, je pense.
4: Oui.
6: Et même sur les pommiers, les pommes sont toutes petites.
4: Les pommes sont toutes petites et on en parlait avec les producteurs, ils sont très inquiets, ils ne savent pas vraiment comment ils vont terminer toute la saison. Ouais. La production, elle a été très très impactée. Ouais. Mais en même temps, c'est aussi ce qu'on porte dans un événement comme celui-là, c'est de se dire, en fait, la fête de la pomme, elle a lieu même si les pommes ne sont pas là, parce que leur absence, c'est déjà une information, en fait. Ce que je veux dire par là, c'est qu'autour de Pépite, on porte ces événements conviviaux, mais ce n'est pas les seules actions qu'on porte. Et l'intention qu'on met dans, dans ces temps partagés, c'est aussi de sensibiliser sur ce qu'on
6: derrière.
4: Traverse. Il y a un fond et l'idée, c'est de se dire comment est-ce qu'à un moment donné, nous, en tant que citoyens, habitants d'une commune, jeunes, moins jeunes, petits, grands, comment est-ce qu'à un moment donné, on peut ensemble réfléchir à adapter nos manières de vivre, nos manières d'habiter les territoires et comment est-ce qu'on peut se préparer collectivement à l'ensemble des cataclysmes, des difficultés qui secouent nos communautés, donc que ce soit au niveau climatique, comme les problématiques en termes de biodiversité, évidemment qui ont leurs répercussions sur les questions économiques et sociales. Donc c'est vraiment les trois grands piliers sur lesquels les axes sur lesquels on a à cœur de travailler avec Pépite, et donc de porter l'idée de faire plus avec moins, et surtout de faire ensemble, et d'essayer, le tant que faire se peut, de construire un avenir souhaitable qui soit le plus indépendant possible de nos énergies carbone, fossiles, hautement polluantes. Et c'est vrai qu'on se rend compte en 3 ans, c'est très peu de temps, mais que sur nos actions, ça réoriente certaines de nos décisions aussi, mais on se rend compte que nos territoires sont de plus en plus concrètement impactés. Ce qui, il y a encore quelques temps, pouvait encore relever pour certains du fantasme, devient très concret. C'est nos écoles qui surchauffent, c'est les filières d'approvisionnement qui se tendent, c'est nos agriculteurs qui peinent à travailler. Et j'en passe, évidemment, nos soignants. Donc, on a l'ensemble aujourd'hui de la chaîne de valeur et de notre habitabilité, je dirais, de nos territoires qui commencent à être contraintes par le dérèglement climatique.
1: Palmyre, oui. Juste, excuse-moi, je te coupe.
4: Bien sûr.
1: J'étais en train de penser aux pommes que j'ai, par exemple, chez moi. J'ai envie de faire un jus de pomme. Est-ce que je peux l'amener directement ce jour-là il faut l'amener plus en amont?
4: Non, venez avec vos pommes tout de suite.
1: D'accord, donc j'amène combien?
5: La quantité que tu as.
1: Voilà, et puis je donne au monsieur qui va presser ses pommes. J'attendrai longtemps, comment ça se passe
6: Tu ramènes les bouteilles vides?
1: Ah, il faut que je ramène des bouteilles vides.
4: Idéalement, oui, il faut essayer d'y penser. Ouais. On en aura un petit peu. Mais...
5: Avec des bénévoles et du coup Jean-Luc, il y aura une chaîne parce que les pommes sont d'abord broyées, ensuite mis à presser. Il y a effectivement, en général, 2 pressages, un le matin et un dans le début d'après-midi. C'est pas, la machine ne tourne pas toute la journée. Et puis après, ça peut être fait aussitôt. Et après, pas très grave, ce sera du jus de pomme. On ne va pas presser uniquement tes pommes.
1: Ça sera mélangé.
4: Ah oui.
1: Et si je ne peux pas venir à cet événement du dimanche 11 octobre, est-ce que je peux donner mes pommes en amont pour avoir après mon jus pressé que je récupère après? C'est possible ou pas?
5: C'est possible.
1: Mais c'est compliqué.
5: Franchement,
4: on n'y avait pas pensé, mais oui.
5: On est preneur. Hein,
1: Vous êtes preneur. Oui. D'accord.
5: Voilà, il suffit de contacter Pépite. Vous passez par RVM.
1: Et c'est quoi le numéro de Pépite pour justement tous ces renseignements?
5: Alors, on a une adresse email.
4: C'est collectif Pépite Pierrefonds, tout attaché, @gmail.com. Et Pépite avec un S. Pierrefonds aussi, bien sûr.
1: Merci, Palmyre. Oui, Hervé.
6: J'ai une petite question qui est écolo. Qu'est-ce que vous allez faire après des pommes qui sont broyées?
4: Oui, c'est une bonne idée.
6: C'est à donner pour...
1: Les vaches.
6: Je ne sais pas, donc c'est... Non, ça fait partie de la démarche.
4: Non, mais effectivement, on y a pensé, c'est un très bon point. L'agriculteur qui va être là avec nous récupère, je ne sais plus comment ça s'appelle, brin de pressage. Mais bon,
6: un broyat ou
4: broyat, ça doit avoir un terme technique qui m'échappe. Mais lui, il le récupère et puis ça peut être utilisé notamment, en tout cas ce qu'il nous expliquait, en épandage sur les terres, en réamendement en fait. Donc ce ne sera pas perdu, ce ne sera pas acheté évidemment dans les bennes.
1: Est-ce que vous avez encore des choses à dire sur cette rencontre?
5: Si vous voulez vous essayer au tir à l'arc, il y aura la compagnie d'archerie de Pierrefonds.
1: Comment ça, non?
6: Non, mais moi je vois ça, Guillaume Tell. On prend une pomme sur la tête et puis on tire à l'arc. Je ne suis pas d'accord, je ne viendrai pas.
5: Pourtant, c'est une de nos animations phares, donc faut venir.
1: Mais il y aura vraiment la pomme sur la tête?
4: Non, enfin. D'accord.
1: Peut-être,
4: c'est pas prévu. Mais...
5: Il y aura une pomme sur la tête d'un personnage.
6: Ah oui.
1: Très bien. Bon. Donc on peut s'initier au tir à l'arc.
4: Oui, au tir à l'arc, ouais. Petits et grands.
6: Alors, de quelle heure à quelle heure, en fait?
5: De 10h à 17h.
4: De 10h à 17h, ouais.
1: Donc le dimanche 11 octobre 2026 à l'Institut Charles Quentin à Pierrefonds. L'entrée est libre.
4: Ouais.
1: Voilà,
4: sûr.
1: Venez avec vos pommes.
4: Oui.
1: N'importe lesquelles.
4: Oui.
1: Même les poires.
4: Oui,
1: oui,
4: bien sûr. On peut mixer, pommes et poires.
1: On peut mixer.
4: Tout à fait.
1: Très bien. Est-ce qu'on a tout dit, Gabriel et puis Palmyre?
4: On vous attend.
5: Bah ouais, venez fêter.
4: Puis c'est un événement pépite, c'est un événement qui se co-construit encore une fois. Donc on a besoin de vous voir nombreux sur l'événement pour cette première édition, pour prendre vos retours aussi en tant qu'usagers de l'événement pour construire le suivant.
1: Eh bien, écoutez, merci beaucoup d'être venu dans nos studios.
4: Merci à vous.
1: On vous souhaite une bonne fête de la pomme.
4: Merci beaucoup.
5: Merci.

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1: Madame, monsieur, bonjour, rebonjour, bienvenue à vous. Si vous nous rejoignez sur l'antenne d'RVM, c'est votre agenda de ce samedi 10 octobre. Le foyer rural de Mareuil-sur-Ourcq organise un loto se jouant sur 17 parties. Ouverture des portes ce soir à 19h30. Un loto qui a lieu à la salle polyvalente de Mareuil. Début des jeux, 20h30. De nombreux lots seront à gagner, notamment des bons d'achat. Le foyer rural vendra sur place des sandwichs, des boissons, des friandises et des pâtisseries. Pour ce loto, vous pensez à réserver au 06 29 60 00 98, donc ce soir à Mareuil-sur-Ourcq. Ce week-end, le domaine de Chaly se part de rose. Il s'engage aux côtés de l'association Les Rubans de la Vie pour un week-end unique où sport, culture et solidarité se conjuguent dans un cadre d'exception. Venez vivre une expérience à la fois ludique, artistique et engagée au profit de la lutte contre le cancer du sein. Au programme, une course solidaire d'orientation, une animation sportive en continu qui est proposée aujourd'hui samedi et demain dimanche de 10h à 17h sur le thème de la rose, un atelier des parfums demain dimanche à 15h, un stand de sensibilisation demain de 10h à 17h, tarif billet d'entrée plus 3 euros qui seront directement reversés pour soutenir la recherche et accompagner les malades. Plus d'infos sur le site domainedechaly.fr. Claude Larosa, artiste peintre vivant à Crépy-en-Valois, expose ses œuvres à la médiathèque Alexandre Dumas à Villers-Cotterêts. Des tableaux à découvrir jusqu'au samedi 7 novembre. L'exposition est intitulée Voyage. Elle est visible aux heures d'ouverture de la médiathèque rue de la Pléiade à Villers-Cotterêts. Et puis la fête foraine de la Toussaint est de retour jusqu'au mercredi 14 octobre sur le parking EGB au Plessis Belleville. Des stands gourmands, des manèges, des jeux d'hiver vous attendent pour faire la fête en famille ou entre amis. Enfin, pensez à vous inscrire. Demain dimanche, l'association Formez-vous organise une randonnée découverte à Fleurines. Au programme, 7,5 km de randonnée. Le départ, c'est demain matin à 9h30. Le rendez-vous, c'est devant l'église Saint-Gilles à Fleurines. Un covoiturage est possible. Départ à 8h45 devant la salle Bernard Kindrèche à Crépy-en-Valois. Participation 5 euros pour les non-adhérents à l'association Formez-vous. C'est gratuit pour les adhérents de l'association. Pour réserver, vous contactez Formez-vous en écrivant à associationformezvous@gmail.com. Vous pouvez également appeler ce samedi le 06 12 83 31 48 pour cette rando donc prévue demain matin dimanche. Toujours demain, l'association Bolder, elle vous emmène dans l'Aisne. Elle vous propose une balade et une visite guidée du Familistère de Guise. Départ en covoiturage à partir de 9h demain matin. Vous pensez à prendre votre pique-nique. Tarif environ 20 euros selon le nombre de personnes. Plus d'infos et réservations, vous écrivez à contact@bolder.fr. Et puis demain après-midi à 15h, un petit rappel, l'Harmonie du Valois vous proposera son concert d'automne à la MJC de Crépy-en-Valois, un concert festif placé sous le signe du jazz avec la participation du Big Band de Chantilly. Entrée gratuite, mais les places sont limitées. Réservation conseillée sur Hello Asso ou par téléphone 06 84 05 41 82. Des infos à retrouver sur le site radio-valois-mulsien.fr, un agenda du week-end alimenté par les annonces que vous nous adressez à RVM, 10 place Jean-Philippe Rameau, 60 800 Crépy-en-Valois. Merci d'avoir été à l'écoute, excellent week-end à vous, je vous retrouverai demain dimanche.

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3: Se remplir le cimetière à poulet. Voilà une expression que l'on pourrait prendre pour macabre, entendue fréquemment par mon auriculaire lors de ses pérégrinations dans des lieux de perdition à l'heure de l'apéro. Je vais aller me remplir le cimetière à poulet lancé à la cantonade par l'un des piliers de l'établissement qui annonçait par là son retour au bercail dans le but de se sustenter. Soit en raison d'une subite fringale, d'une limite éthylique dépassée ou pour échapper au paiement de la tournée suivante. Aller se remplir le cimetière à poulet est une expression difficilement classable. De l'argot, défini par langage non académique spécial des classes dangereuses et des activités illégales ou spéciales, du français populaire, langage général non académique, souvent marqué de vulgarité ou de trivialité, ou du français familier, langage non surveillé et non contraint, librement employé entre pairs. C'est à mon avis un peu détroit, que l'on regroupera dans la sous-famille de la langue verte et des jargons populaires. Par respect pour ces malheureux gallinacés empalés sur les tournebroches des marchés dominicaux, sacrifiés sur l'autel du festin familial, nous aurions pu dire, en alternative, allons-nous en mettre plein la lampe, s'en mettre jusque-là, faisons-nous péter la sous-ventrière, tout en restant dans le domaine des libations et de la grande bouffe, pratique ancestrale mais néanmoins vitale. Le cimetière à poulet désigne un ventre proéminent, une panse gargantuesque, lieu de repos final pour ce que l'on consomme, une sépulture d'où l'exhumation douloureuse caractérise la crise de foie. Se remplir le cimetière à poulet consiste donc à bourrer ce caveau, fosse commune de la boustifaille, façon humoristique mais un peu macabre de dire que l'on mange. Intempérants, goinfres, gloutons, goulus, voraces, avides sont les instigateurs de l'holocauste avicole, comme le slam rapement haïté.

Le poulet est la victime idéale pour évoquer la nourriture animale ingérée par l'homme. Parler de nécropole à bœuf, à cochon ou à cheval serait beaucoup moins évocateur parce que trop disproportionné. Chez les végétariens, on ne peut même pas avoir la prétention de se remplir le cimetière à rutabaga, salade, tomate, oignon. Il n'y a pas d'inhumation pour les légumes généralement plutôt déterrés du potager qu'autre chose. Pour les brouteurs de verdure et autres légumes, il sera convenable de dire « se remplir le composteur à salade ». D'ailleurs, dans une démarche écologique, mon auriculaire leur propose d'adopter cette expression notamment à l'issue d'une dégustation apéritive et abusive de jus de navet. Trêve de billevesée. Je m'en vais, à l'invitation de ma jeune descendance, me remplir l'estomac de chicken burger qui finalement m'emmèneront au cimetière si j'en crois mon diététicien. Bon appétit !

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4: Bon appétit les amis, il est 20h.
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4: Il est 21h.
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4: Bonsoir à tous, c'est Eric, bienvenue dans cette 245e émission de Rock VM sur RVM 93.7 que nous allons démarrer par une nouveauté de choix. En effet, le groupe Muse est de retour. Ils viennent de sortir leur 10e album qui s'intitule The Wall Signal, 4 ans après son prédécesseur. Muse est un brillant groupe anglais qui a eu l'honneur de composer l'hymne officiel des Jeux Olympiques de Londres en 2012. Alors, pour ma part, je trouve que Muse, ce sont un peu les héritiers de Queen. Ils ont vraiment apporté quelque chose à la musique rock. Ils sont très créatifs, très mélodiques et leur chanteur plutôt excellent. Il faut cependant savoir que c'est un groupe qui est globalement adoré par le public, mais très décrié par la presse spécialisée. Je viens de lire un article d'ailleurs assez massacrant sur leur dernier album dans Rock and Folk. Cette presse spécialisée leur reprochant une musique trop ampoulée et grandiloquente. Voilà, bah moi je m'en tape. Je les aime beaucoup et voici deux titres de leur dernier album tout à fait recommandables. Donc le groupe c'est Muse et les chansons s'intitulent The Dark Forest et Unraveling. C'est parti pour Rock VM.

Voilà, c'est deux titres issus du dernier album de Muse. Alors, Areski, de son vrai nom Lareseki Belkacem, était un compositeur et musicien multi-instrumentiste français né en 1940. Il est connu pour avoir fait des albums avec Jacques Higelin à la fin des années 60 et au début des années 70, et surtout des pelletés d'albums avec sa muse et compagne, la très singulière Brigitte Fontaine. Eh bien, Areski nous a quittés le 1er juin dernier, je crois qu'il était âgé d'à peu près 87 ans. Et en son hommage, voici la chanson dédiée à Brigitte Fontaine qu'il a sortie l'année dernière, une très jolie chanson qui s'appelle « Mon ami ».

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Ouais, c'est mon ami en hommage à Reski Belkacem. Tiens, je vais te remettre mon casque. Né en 1948 à Heidelberg en Allemagne, Jackson Brown, eh bien, c'est un auteur-compositeur-interprète américain de rock. Très proche des Eagles, il est d'ailleurs un peu considéré comme leur cinquième membre. C'est une superstar aux États-Unis, par contre, il est beaucoup moins connu chez nous en France. Il a fait 18 albums, plutôt de musique tranquille Bill, et je suis récemment tombé, heureusement sans me faire mal, sur un morceau de Jackson Brown bien péchusque qui est plutôt rare, le voici donc, il s'appelle Running on Empty.

Ouais, c'était Running on Empty de Jackson Browne. Alors, Deportivo, ça c'est un groupe de rock français qui a été formé en 2003. Alors, ils sont trois et parmi eux, il y a mon cousin, ou plutôt mon homonyme, Julien Bonnet, qui officie à la batterie. Ils ont fait six disques et vous allez écouter trois titres qu'ils ont sortis dans le milieu des années 80. Mille moi-même, ensuite La Brise et pour finir La Salade. Cet excellent groupe s'appelle Deportivo.

C'était trois titres du groupe français énergique Deportivo. Est-ce que je m'entends dans le casque? Je ne sais pas. Ouais, toujours. Alors, Amy Winehouse, ah, j'ai oublié de vous dire, vous écoutez toujours Rock VM sur RVM 93.7, Eric au micro. Et on passe maintenant, on va en Angleterre avec Amy Winehouse, qui a eu une vie tumultueuse, terminée bien trop tôt à l'âge de 27 ans, à cause de ses abus divers et variés. Et entre-temps, Amy Winehouse n'a eu le temps de faire que deux albums qui ont fait cependant sa gloire éphémère. C'est une auteure, compositrice, interprète et guitariste britannique, connue par sa voix caractéristique, rappelant celle des grandes chanteuses de jazz. D'une manière générale, sa musique était un mélange de styles comme le jazz, le blues ou encore la soul. Elle est décédée le 23 juillet 2011 d'une surdose d'alcool avec un tout petit taux d'alcoolémie de 4,16 grammes dans le sang, mélangé à d'autres substances, je crois, comme des médicaments, entre autres. Voici deux chansons issues de son deuxième et dernier album, Back in Black, de cette très talentueuse jeune femme qui s'appelait Amy Winehouse. La première s'appelle donc Back to Black et la seconde, You Know I'm No Good.

Voilà, c'était Back to Black et You Know I'm No Good de Amy Winehouse. Alors on revient en France avec Gérard Manset. Lui, c'est un drôle d'artiste totalement asocial, réfractaire aux médias, qui s'est quand même un petit peu sociabilisé depuis quelques temps, car j'ai lu récemment une interview de lui dans le magazine Rock and Folk. Un exploit, comme quoi tout arrive. Le mystère qui s'est créé autour de Gérard Manset est aussi dû à son refus formel de faire de la scène, car il n'a jamais donné un seul concert de sa vie. GG a maintenant 81 balais, il vient de sortir son 26e album, car il est quand même très prolifique, intitulé « Je ne veux pas », dont voici un sympathique extrait qui s'intitule « Petit prince », donc de monsieur Gérard Manset.

C'était Petit Prince, issu du dernier album de Monsieur Gérard Manset. Alors Roxette, ça c'est un groupe de rock suédois qui comprend Marie Fredriksson au chant et au clavier et Per Gessle au chant et à la guitare. Formé en 1986, le duo atteint le succès international à la fin des années 80 et au début des années 90. Alors Roxette a atteint 4 fois le sommet du Billboard Hot 100 britannique avec les chansons The Look, Listen to Your Heart, It Must Have Been Love et Joyride. Ils ont fait 11 albums et j'aurais dû vous passer depuis des lustres la chanson qui est fort connue et agréable que voici maintenant. Elle est donc de Roxette, elle s'appelle The Look ou encore You Got The Look.

C'était The Look du groupe suédois Roxette. Alors Sam Sauvage, alors de son vrai nom Hugo Brébion, on dit Sam Sauvage, il est né en 2000 à Saint-Martin-Boulogne, chez nos cousins du Pas-de-Calais. C'est un auteur-compositeur-interprète français. Son style musical se caractérise par une fusion de pop, de chansons françaises et d'électro, portée par une voix grave et une présence scénique singulière, mêlant textes sensibles et mélodies accrocheuses. En 2026, Sam Sauvage était lauréat dans la catégorie Révélation masculine aux Victoires de la musique. Cette récompense marque une étape majeure dans sa reconnaissance au sein du paysage musical français. Il a sorti son premier album bien cette année, en 2026, qui se distingue par des textes particulièrement bien sentis. En voici deux extraits, Les gens qui dansent, j'adore, et ensuite, je suis pas beau. Enfin, je suis pas beau. Sam Sauvage.

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1: Voilà, c'était Sam Sauvage avec Les gens qui dansent, j'adore et je suis pas beau. Alors, on va finir avec Mike and the Mechanics, qui est un groupe pop-rock britannique originaire de Londres, qui a été formé en 1985 comme un projet à part de Mike Rutherford, qui est un des membres fondateurs de Genesis. Sous l'impulsion de Mike Rutherford, ils ont sorti 9 albums studio. Et voici une chanson qu'ils ont éditée dès leur début qui s'appelle Silent Running, donc de Mike and the Mechanics. Voilà les amis, Rock VM se termine. J'espère que vous avez passé un bon moment. Bonne soirée à tous, à bientôt et soyez sages, mais pas trop.
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1: Il est 22h. RVM vous souhaite une bonne soirée.
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1: Dans l'histoire du ski français, des champions du monde, il y en a eu. D'Émile Allais à Mathieu Fèvre, en passant par les Killy, Vuorne et autres Périvia. Intéressons-nous à un de ces champions qui n'a pas connu qu'un seul titre, mais deux. Deux titres. Il s'agit de Jean-Baptiste Grange. Le natif de la Savoie est en effet né le 10 octobre 1984. Et c'est l'occasion pour nous, aujourd'hui, de lui souhaiter également une bonne retraite, puisqu'il a raccroché les skis à la fin de cette saison 2021, après presque 20 ans de carrière tout de même. Une carrière garnie de succès, bien évidemment, mais aussi de quelques galères. Parlons des choses qui fâchent, par exemple avec ses déboires aux Jeux Olympiques, aucune place sur le podium, mais aussi beaucoup d'abandon et des places d'honneur, malheureusement. Qu'importe, JB forgera sa gloire sur d'autres pistes de slalom du monde. Le monde, justement, il va le conquérir par deux fois, en 2011 à Garmisch-Partenkirchen en Allemagne et en 2015 à Beaver Creek aux États-Unis, deux titres en slalom et il est le seul double champion tricolore de la spécialité dans l'histoire. En Coupe du Monde, il empochera une petite coupe de cristal, celle du slalom en 2009, et se classera par deux fois deuxième en 2008 et en 2011. Malgré quelques périodes de blessures, le Savoyard est régulier dans la performance. Il a de nombreuses reprises, il se classera sur les podiums de la Coupe du Monde, dont 9 victoires tout de même. Jean-Baptiste Grange, plus qu'un palmarès, une véritable personnalité à qui on souhaite un bon repos des pistes bien méritées, mais également aujourd'hui un joyeux anniversaire. Et quant à nous, on se dit à demain pour d'autres histoires d'un jour avec Mémoire Sport.
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2: Bam, bam! Ok, enough respect pour RVM. L'émission elle s'appelle Ready for the Show. Are you ready? Are you ready? Ready, ready, ready, ready?
3: Plus haleine. Évidemment, plus haleine. Hey, hey, hey, hey, ready for the show. On est ready, ready, ready for the show.
2: Hey, t'es bien connecté avec DJ Yanou sur RVM. Check ça, Massive Nkou.
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3: No Logo Festival, on est à Pont-sur-l'Oignon, on est le 8 août et Marcus Gad a joué il y a peu de temps sur la grande scène et on a la chance de pouvoir faire une interview avec lui. Bonsoir.
5: Bonsoir, merci de m'accueillir.
6: Bonsoir Marcus.
3: Avec plaisir. Alors la première question elle est classique, quand on sort de scène, on donne un petit peu ses impressions sur le show que tu as donné au festivalier.
5: Bah comme toujours, on a kiffé, c'était No Logo, quoi. Donc on sait que quand on vient ici, on est devant un public averti, souvent qui connaît bien notre musique, même si ce soir il y avait un côté surprise puisque ça n'avait pas été annoncé à l'avance. Mais ouais, super content d'avoir participé, puis aussi content que le festival ait pu avoir lieu, parce qu'on sait que ça n'a pas été évident cette année.
6: Alors on va partir tout de suite dans le vif du sujet, tu as sorti un nouvel album. Est-ce que tu peux nous en parler un petit peu? Quel était le fil rouge de cet album? Comment tu l'as créé? Comment ça s'est passé, le parcours artistique?
5: Bah, c'est un album qui s'appelle For All. For All, ça veut dire pour tous. Et voilà, c'est un album dans lequel on a mis beaucoup de cœur, j'ai envie de dire. Ça faisait longtemps qu'on n'avait pas sorti un projet, ça faisait 3 ans. Donc on a eu quand même le temps de le faire mûrir, cet album. C'était aussi une volonté, on avait vraiment envie de sortir quelque chose de maturé, tu vois, qu'on puisse porter à 100%. Donc voilà, il y a eu toute une réflexion autour, et puis au niveau de l'évolution, tu vois, du message, je dirais que tu peux la ressentir dans le titre, tu vois. Mon album précédent, c'était Ready for Battle, donc c'était plus un album très dénonciateur, c'était l'ère pré-Covid, il y avait toute une intensité autour de ça, et puis là maintenant, je dirais que il y a une forme de calme, de douceur et de sérénité qui s'est installée, et que cet album il vient plus mettre l'accent sur une forme de cohésion collective qui pourra apporter les solutions à tout ce qu'on a voulu dénoncer avant.

vient d'écouter le titre For All de Marcus Gad, issu de son album éponyme l'interview réalisée au Nologo en août dernier avec Sana de l'émission Roots Rock Reggae reprend dans quelques secondes.

0: tu peux parler un petit peu des featurings que tu as fait là-dessus ou...
1: Ouais, bah il y a un featuring qui était, voilà, pour moi un des featurings de mes rêves depuis longtemps, avec Desari, qui est une artiste des Îles Vierges pour ceux qui la connaissent pas, et qui a beaucoup évolué pendant un temps aux côtés de Midnight, qui est vraiment un de mes groupes phares. Que j'apprécie énormément. Et donc voilà, c'était un peu un rêve de gosse de faire un feat avec Desari, et du coup rêve exaucé avec cette chanson de Côte.
0: Et comment ça s'est passé justement cette collaboration? C'est toi qui allais vers elle, ou est-ce qu'elle est venue te voir, ou comment ça s'est passé exactement?
1: Bah, c'est intéressant parce qu'en fait la première fois que j'ai rencontré Desari, c'était sur le nos logos Fraisant.
0: Il y a deux ans.
1: Voilà, quand on avait la carte blanche, et elle était venue voir notre concert depuis le bord de scène, donc comme un gosse, quoi. Et j'avais eu la chance de pouvoir la rencontrer après, et puis il y a eu une super, super connexion, parce que c'est vraiment une personne super ouverte. Et voilà, on a échangé les contacts avec cette... moi, je lui avais laissé entendre que j'aimerais bien faire quelque chose avec elle, et puis quelques mois plus tard, elle m'a rappelé, et on a pris une vibe ensemble, et puis on est parti sur ce morceau.
0: Vous avez bossé où ensemble, justement? Ça
1: s'est fait à distance parce qu'elle, elle est des Îles Vierges. Donc du coup, nous, on avait ce redeem. Il y avait un redeem sur l'album que moi, qui m'a fait immédiatement penser à elle la première fois que je l'ai entendu. Et donc du coup, après, c'est, tu vois, il y a eu un petit suspens parce qu'elle était difficile à joindre. Et un jour, elle m'a appelé pile au bon moment. Ouais, c'était une surprise, je savais pas qu'elle allait m'appeler, et pile au bon moment elle m'a appelé, puis moi j'avais cette chanson là que j'avais commencé à écrire, qui traînait, qui attendait juste de la recevoir, et donc du coup je lui ai envoyé, puis ça a matché assez direct, quoi.
0: Elle a écrit quelques paroles ou c'était tout?
1: Ah non, elle a écrit son texte. Hein.
2: De quoi il parle, ce morceau?
1: Ce morceau, il s'appelle The Code, et ça parle, c'est marrant, c'est un petit peu une forme de métaphore, tu vois, où on parle du code de la création, ça parle un petit peu, tu vois, de toutes les modifications génétiques, des OGM, etc., de la manière dont le vivant est manipulé par l'industrie. Et en fait, nous, on parle de cette notion qu'il y a quelque chose dans le code de la nature, dans le code divin, qui pourront jamais toucher, quoi, qui pourront jamais atteindre, et on parle de ce code-là, quoi. Ouais, le nombre d'or, il y a plein de... ça peut venir prendre la place de plein de concepts différents, mais en tout cas, de chanter de cette conviction qu'il y a un noyau qui pourront jamais toucher.

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1: Cet album We For All, t'abordes des thèmes, tu l'as dit tout à l'heure, mais tu peux être un petit peu plus précis et dire dans les tracks de quoi tu parles précisément.
2: Bah, chaque track elle a son sujet, mais comme je disais tout à l'heure, je pense que dans cet album il y a vraiment un truc qui est plus qui essaye plus d'aller parler d'une cohésion collective, tu vois, avec des tracks comme Reason, comme For All, comme Strong, où c'est vraiment des, même Shine a Light, tu vois, c'est des tracks où aujourd'hui, tu vois, on est dans une période, je pense, qui est vraiment difficile pour beaucoup de gens. Il y a beaucoup d'informations, il y a beaucoup de contradictions. On voit que la jeunesse, ils savent plus trop quoi penser parce qu'il y a tellement d'infos qu'ils savent plus vers où regarder. Et je pense que dans tout ça, l'artiste, un des rôles qu'il peut avoir, c'est de pointer le doigt vers une lumière au bout du tunnel et puis d'aussi faire vivre une forme d'espoir. Parce que tu vois, comme je disais tout à l'heure, c'est bien de dénoncer, mais aujourd'hui, tout le monde sait ce qui se passe, on a tous les réseaux sociaux, les médias, tu peux pas ne pas savoir quels sont les problèmes du monde, tout le monde les voit. Et donc du coup, en conscience de ça, ça peut être très déprimant de se concentrer uniquement sur ça tout le temps. Et donc je pense que c'est important aujourd'hui en tant qu'artiste d'essayer d'apporter une forme d'espoir et surtout de pointer le doigt vers des solutions. Parce que c'est bien de dénoncer, mais si tu n'apportes aucune solution derrière ça, bah, tu laisses les gens un petit peu en suspens, quoi. Donc voilà, dans cet album, il y avait cette volonté aussi de parler d'espoir, de parler de solutions, de cohésion collective, de ce qu'on peut faire ensemble pour améliorer la situation dans laquelle on se trouve tous ensemble, quoi.
1: Écoutons deux titres que Marcus Gad a évoqués il y a quelques instants. Le premier s'appelle Come Reason. On enchaînera juste après avec un autre qui a pour nom Strong. Merci d'être là, les auditeurs.

0: Vous écoutez actuellement l'interview de Marcus Gad, interview réalisée au Nologo Festival en août 2026 avec Sana de l'émission Roots Rock Reggae.
1: Est-ce que tu l'as, cet album, du coup, tu l'as fait en Nouvelle-Calédonie, en France, en Europe? Où est-ce que tu as travaillé exactement?
2: Ça a été écrit un peu partout parce que j'écris beaucoup quand je bouge. Mais on va dire que le gros du travail, il a été fait pendant l'année dernière. Pendant l'année dernière, on a beaucoup tourné aussi. Et donc, on était basé en France, mais on tournait partout en Europe. Et la plupart des chansons, elles se sont écrites pendant cette période-là, quoi.
1: Sur ton show, j'ai eu la possibilité de voir la dernière musique que tu as chantée. Donc, c'était pour la Nouvelle-Calédonie, pour le peuple là-bas. Est-ce que du coup il y a des connexions que tu as faites exactement, ou est-ce que c'est encore quelque chose qui te tient à cœur de chanter là-dessus? Parce que du coup il y a quelques années il y a eu quand même des problématiques avec les soulèvements qu'il y avait eu, etc. Aujourd'hui, comment ça se passe là-bas? Comment toi tu le vois? Comment toi tu le ressens?
2: La Nouvelle-Calédonie, la Kanaky, c'est chez moi, c'est là où il y a toute ma famille, c'est vraiment c'est mon terroir, quoi, tu vois, c'est là où sont enterrés mes ancêtres, et donc c'est, pour moi, c'est forcément une identité qui m'accompagne toujours, et comme tu dis, voilà, la Nouvelle-Calédonie, c'est un territoire qui a une histoire post-coloniale. Et on n'a même pas besoin de mettre le poste, en fait, effectivement, c'est qu'il y a une histoire coloniale qui est encore vivante aujourd'hui. Il y a une histoire qu'on n'a pas terminé d'écrire, qui n'est pas conclue. Nous, on est assez peu représentés à l'étranger, on n'a pas beaucoup de voix, que ce soit pour le peuple kanak, pour les habitants du pays, tu vois, qui rayonnent ici en Europe. Il y a beaucoup de décisions qui nous touchent, nous, dont celles qui ont mené aux émeutes de 2024, qui sont votées dans un hémicycle qui se situe à Paris par des gens en col blanc qui ont peut-être jamais mis les pieds là-bas dans le Pacifique Sud. Donc c'est vrai que moi, voilà, si j'ai une petite lumière, un petit temps de parole qui m'est accordé ici, je me sens obligé de mettre la Nouvelle-Calédonie tant que faire se peut sur l'avant de la scène et dans le débat, et du moins, tu vois, d'en parler, d'essayer de pousser les gens d'ici à s'y intéresser. Parce que c'est aussi ça qui nous servira. C'est que, comme la Nouvelle-Calédonie est encore une colonie de la France, on a besoin que le peuple de France connaisse notre histoire. Parce que si on ne connaît pas, c'est difficile de faire la lumière, quoi.

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1: C'est vrai qu'on a parlé de ton live au début pour dire que bah, voilà, c'était un bon show et que t'as eu un bon contact avec les festivaliers. Mais c'est bien aussi de parler de son band. Tu pourrais citer qui y a dans ton band et quel instrument ils jouent. Et je pense que c'est une famille parce que tu tournes avec eux déjà depuis pas mal de temps.
2: Bah, du coup, il y a Tamal au son, pour commencer, hein, qui est vraiment un des membres du groupe, qui est notre ingénieur du son. Il y a Simon à la batterie qui est un nouveau venu qui vient d'arriver dans le groupe cette année et qui nous fait vraiment plaisir. Il y a Garcia à la basse qui est là depuis quelques années. Il y a Raphaël à la guitare avec qui je travaille aussi depuis plus de 10 ans maintenant, qui était dans ma toute première formation la première fois que je suis venu jouer ici. Et puis il y a Francky au piano. Que j'ai rencontré en Nouvelle-Calédonie, qui a vécu là-bas pendant 15 ans et qui voilà, lui participe aussi beaucoup à... Lui, il était prof de musique en Nouvelle-Calédonie, il connaît beaucoup de chants kanak dans plein de langues différentes, il a beaucoup travaillé avec la jeunesse de là-bas, donc il apporte aussi cette touche-là, cette réflexion-là dans le projet. Et puis pour finir, il y a Mathieu à la guitare qui lui aussi était dans ma toute première formation, première fois que je suis venu en France et qu'on a perdu de vue pendant un petit temps et qui vient de réintégrer le projet.
3: Autre pause musicale dans l'émission, écoutons le morceau qui s'appelle Honor Them, toujours extrait de l'album de Barkus Gad, sorti au début de l'été, qui a pour nom For All.

0: j'aimerais beaucoup savoir quel est le processus artistique des artistes. Toi, comment tu travailles quand tu veux créer un album, par exemple, quand tu as... Est-ce que tu es avec des gens? Est-ce que tu as un temps isolé? Est-ce que tu joues un peu de la guitare? Voilà, je voudrais savoir comment tu fonctionnes.
1: Bah moi, en vérité, j'ai pas une méthode, tu vois, j'ai plein de méthodes différentes, parce qu'il y a plein de manières dont une chanson peut arriver. On va dire que moi, mon processus de création, il est souvent très intime. Souvent, j'ai besoin d'être tout seul. Il y a peu de personnes avec qui je peux avoir cette connexion assez intime pour pouvoir écrire ensemble. Mais Tamal en fait partie, tu vois. On a écrit, on a fait beaucoup de choses. On a composé énormément de choses ensemble. Et après, sinon, je dirais que... Voilà, moi, une de mes sources d'inspiration principales, bah, c'est ma vie, c'est les expériences que je traverse, que j'essaie de relater. Et puis, comme je disais tout à l'heure dans une précédente interview, c'est de se nourrir, en fait, tu vois, de se nourrir de lecture, se nourrir de culture. Moi, je lis énormément. Souvent, s'il y a un sujet qui me touche et sur lequel j'ai envie d'écrire, bah, je lis beaucoup là-dessus. Et après, bah, les synthèses de ces lectures, elles me viennent en parole, en mélodie. Et voilà, je pense que le plus important pour l'inspiration, c'est de se nourrir. Parce que, comme je dis souvent, c'est... Il n'y a pas vraiment de création artistique, tu vois. Pour moi, hein, c'est un point de vue. Mais pour moi, il n'y a que du recyclage, en fait. C'est-à-dire qu'on écoute des choses, on regarde des choses, on consomme des choses en soi. Et après, on en fait la synthèse et on en ressort la synthèse à travers notre regard à chacun. Et c'est le regard de chacun sur les choses qu'il a consommées qui fait la petite étincelle de différence dans cette création artistique, entre guillemets.
0: C'est quoi le dernier bouquin que tu as lu? C'est quoi le dernier album que tu as écouté ou la dernière musique que tu as écoutée?
1: Le dernier bouquin que j'ai lu, que je suis en train de lire en ce moment, c'est un bouquin que je relis, s'il est assez compliqué, qui s'appelle « Ainsi parlait Zarathoustra » de Nietzsche. C'est vraiment une brique, mais je trouve qu'il y a quelque chose de très... C'est une prose assez prophétique, philosophique, et c'est assez inspirant. Voilà.
0: C'est pas donné à tout le monde.
1: Oh, même à moi, c'est difficile parfois, mais tu vois, après tu cultives quelque chose dans la lecture et t'essayes de... Voilà, c'est pour s'inspirer, quoi. Et puis le dernier album en date qui m'a vraiment marqué, je dirais que c'est le nouvel album de Chronix, le Exile, là, qui m'a beaucoup touché parce qu'il est dans une couleur roots, vraiment minimaliste et en même temps qui met en valeur tous les codes traditionnels du reggae. Et voilà, j'ai adoré cet album.
2: Il l'a évoqué il y a quelques secondes, l'artiste jamaïcain Chronix, qui a sorti en octobre dernier son album qui s'appelle Exile, deuxième vrai album studio sorti 8 ans après celui qui s'appelait Chronologie en 2017. Je vous propose d'écouter dans un premier temps le titre éponyme, qui a pour nom donc Exile, suivra après. On écoutera ensuite un autre morceau qui s'appelle Savior, Chronix dans Ready pour le show.

0: Les auditeurs de nos différents médias t'écoutent. Est-ce que tu as un message à leur faire passer pour conclure cette interview?
1: Voilà, toujours le même message que je passe. Venez nous voir en concert. Venez voir la musique vivante. Et puis j'en profite pour caler ça parce qu'on a une date assez exceptionnelle cette année. Enfin, qui est du moins une date sur laquelle on va mettre des beaux moyens. On aura beaucoup d'invités. Ce sera le 30 octobre au Trianon à Paris. Donc pour ceux qui veulent voir un long concert exceptionnel, c'est à celui-là qu'il faut venir. Voilà. Mais on invite les gens à venir partager la musique vivante.
0: Il y aura du monde, il y aura des invités.
1: Ouais, il y aura des invités, il y aura la Kanaki sur scène surtout, ouais. qu'on essaye de bien représenter à chaque fois qu'on joue à la capitale. Voilà, ça va être une belle soirée. Ouais. Une belle soirée dans une belle salle avec des belles personnes.
2: Merci, le rendez-vous noté. Merci beaucoup, Marcus Gad.
1: Merci à vous pour le temps de parole.
0: Merci.
1: Continuation.
0: L'interview de Marcus Gad est terminée. Poursuivons l'émission avec un des titres de l'album qui a pour nom Na Identify.

autre artiste de la Nouvelle-Calédonie. Il est à la fois auteur, compositeur et interprète. Il s'appelle Fab I&I. Le 20 mars dernier est sorti son album qui s'appelle Connexion. C'était à l'instant le titre qui s'appelait Mountain. Poursuivons avec un titre qu'il avait sorti en single dans l'année. Il s'agit du morceau qui a pour nom La Vie.

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Ready pour le show, ça achève, on vient de s'écouter une pure combinaison, celle de Marcus Gad, de Naman et du Jamaïcain Presper Buzzpipe, ça s'appelait I Feel Your Love, extrait de l'album de Fat Babs sorti en 2025 qui s'appelait This Love Is Forever. Merci d'avoir été à l'écoute. N'oubliez pas la date du 30 octobre si vous voulez voir Marcus Gad en concert, ce sera dans la capitale, dans la salle du Trianon. D'ici là, portez-vous bien, passez une bonne semaine. On se retrouve la semaine prochaine pour une playlist.

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Madame, monsieur, bonjour, ravi de vous retrouver en ce dimanche 11 octobre. C'est votre agenda du week-end. Tous les deuxièmes dimanches de chaque mois, partez à la découverte des petits producteurs locaux sur le marché campagnard d'Ermenonville. Rendez-vous sur le parking Jean-Jacques Rousseau en face du château de 9h à 13h. Marché campagnard également à la Ferté-Milon sur l'île Lamiche de 8h à 13h. Vous êtes attendus nombreux. Une envie de prendre l'air, une envie de pratiquer une activité physique. Ne manquez pas la randonnée découverte de Fleurine qui est organisée par l'association Formez-vous au programme 7,5 km de randonnée. Départ tout à l'heure à 9h30. Le rendez-vous c'est devant l'église Saint-Gilles à Fleurine. Covoiturage possible. Départ à 8h45 devant la salle Bernard Kindrèche à Crépy-en-Valois. Participation 5 euros pour les non-adhérents et c'est gratuit pour les adhérents de l'association Formez-vous. Vous prévoyez des chaussures de marche, des vêtements adaptés, un gilet réfléchissant, des bâtons et de quoi vous hydrater. Plus d'infos 06 12 83 31 48 donc sur place donc à Fleurine ou à Crépy devant la salle Bernard Kindrèche. Venez participer dans la bonne humeur, venez participer pour la bonne cause à la marche d'octobre rose, la lutte contre le cancer du sein. C'est organisé par la MJC de la Ferté-Milon. Rendez-vous à partir de 8h45 sur l'île Lamiche à la Ferté-Milon pour la traditionnelle photo de groupe. Départ vers 9h30. L'Université de technologie et l'ESCOM de Compiègne vous accueillent à l'occasion de la fête de la science. Ce dimanche 11 octobre, rendez-vous de 13h30 à 18h. Cette édition a pour thème les saveurs savantes. Elle donne l'occasion de célébrer la gastronomie et plus largement la cuisine, le goût et l'alimentation comme des terrains d'exploration scientifique. Ce thème universel et festif est aussi une invitation à transmettre le goût des sciences au plus grand nombre via des animations en tout genre, des ateliers, des démonstrations, des expérimentations, des expos et des conférences, des animations à réaliser avec les enseignants, chercheurs et étudiants tout en vous amusant et en vous instruisant. Rendez-vous à l'UTC de Compiègne, centre Pierre Guillaumas, c'est avenue du Dr Schweitzer, donc à Compiègne, entrée libre et gratuite, donc de 13h30 à 18h. Le marché campagnard de Crouy-sur-Ourcq a lieu sur la place du village, autour de la fontaine, tous les deuxièmes dimanches du mois. Rendez-vous de 9h à 13h30. C'est l'occasion de rencontrer des artisans et des producteurs locaux qui vous font déguster leurs produits du terroir en toute convivialité. L'association FADA vous propose de venir déguster et découvrir de nombreux produits régionaux et profiter d'un apéro-concert à 11h30 en compagnie de Harfang Duo qui interprète des musiques celtiques, cajun, des adaptations de chansons françaises dans le même esprit et même un peu de musique suédoise. Donc rendez-vous à Crouy-sur-Ourcq. Ce week-end, le domaine de Chaly se part de rose. Il s'engage aux côtés de l'association Les Rubans de la Vie pour un week-end unique où sport, culture et solidarité se conjuguent dans un cadre d'exception. Alors venez vivre cette expérience à la fois ludique, artistique et engagée au profit de la lutte contre le cancer du sein. Au programme, une course d'orientation solidaire sur le thème de la rose, une animation sportive en continu qui vous est proposée de 10h à 17h. Il y aura à 15h un atelier des parfums. Un stand de sensibilisation sera présent de 10h à 17h et tout au long de la journée, l'association Les Rubans de la Vie accueille les visiteurs au pavillon de Chaly pour un temps d'information, d'échange et de sensibilisation. Le tarif, c'est le prix du billet d'entrée à l'abbaye de Chaly, plus 3 euros qui seront directement reversés pour soutenir la recherche et accompagner les malades. Plus d'infos sur domainedechaly.fr. La fête foraine est de retour jusqu'à mercredi. Rendez-vous sur le parking EGB au Plessis-Belleville. Manège, sensations, gourmandises, petits et grands. Vous allez en prendre plein les yeux. Alors venez vous amuser au Plessis-Belleville. La première fête de la pomme organisée par l'association Pépite
suite se déroule à l'Institut Charles Quentin de Pierrefonds. Rendez-vous de 10h à 16h. Un pressoir mobile est installé. Chacun pourra venir avec les pommes de son jardin et repartir avec son propre jus fraîchement pressé. Au programme également, animation musicale, troc de récolte d'automne. Échangez vos surplus de courges, de poires, de noix ou de confitures. Troc de récolte et de plants. Partagez vos plants, boutures, semis ou pousses spontanées. Stand d'associations locales et d'artisans du coin, buvettes et petites restaurations sur place. L'entrée est gratuite, c'est à l'Institut Charles Quentin, 1 rue Sabatier à Pierrefonds. Jusqu'au 13 décembre, venez découvrir au musée Alexandre Dumas l'exposition consacrée à Marie-Nicolas. Elle est née à Villers-Cotterêts en 1845 et formée à Paris auprès du peintre Charles Chaplin. Marie-Nicolas s'est spécialisée dans les portraits de femmes et d'enfants. Généreuse donatrice, elle a légué plus de 50 œuvres au musée Alexandre Dumas. Une sélection inédite est présentée lors de cette expo. Le musée Alexandre Dumas, c'est au 24 rue des Moustiers à Villers-Cotterêts. Il est ouvert de 14h à 18h. L'affaire Témilon, animation, culture et loisirs, organise un loto cet après-midi au 31 rue de la Chaussée avec de nombreux lots à gagner. Machine à café, mini-four, 7 de cuisson, lecteur, DVD portable, hockey électrique et de nombreux autres lots. Les jeux débutent à 14h30. Réservation pour ce loto 03 23 96 77 42. Venez nombreux et bonne chance à tous. Pour son traditionnel concert d'automne, l'Harmonie du Valois invite le Big Band de Chantilly pour une après-midi 100% jazz. Alors venez les applaudir, c'est à 15h au Centre Culturel MJC à Crépy. Parmi les musiciens de cet orchestre, vous reconnaîtrez quelques musiciens de l'Harmonie du Valois. Entrée libre et gratuite. Il est conseillé néanmoins de réserver au 06 84 05 41 82. Pour fêter les 50 ans de sa création et clôturer sa saison musicale 2026, l'association Valéran de Aimant, les Amis des Orgues de Mour, accueille l'ensemble vocal Mélissande de Versailles pour un concert exceptionnel, chœur et grandes orgues. C'est à 16h à la cathédrale de Meaux. L'ensemble vocal sera dirigé par Olivier Delafosse et accompagné par Domenico Séverin, organiste titulaire des grandes orgues. Un beau programme de musique au cœur du romantisme. Entrée libre, une participation aux frais, même modeste, sera la bienvenue. Des infos à retrouver sur le site radio-valois-mulcien.fr. Vous pouvez également réécouter cet agenda sur ce même site internet. Merci d'avoir été à l'écoute. Bon début de dimanche. On se retrouve tout à l'heure à 10h pour un petit rappel.